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Bonjour et bienvenue pour cette matinée sur Radio Toucan 91.9 FM et sur radio-toucan.fr. 3 heures de programme vous attendent. On commence tout de suite avec une émission de nos bénévoles. Et oui, Radio Toucan est une radio associative qui est alimentée en grande partie par des bénévoles qui viennent vous proposer chaque jour des émissions sur différentes thématiques, l'histoire, la musique, le social. Et c'est tout de suite sur Radio Toucan.

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1: Bonjour, nous poursuivons cette histoire de la contrebasse via évidemment l'histoire du jazz lui-même. La contrebasse a tendance dans ces années 1950, dans ces années d'après Seconde Guerre mondiale, à se libérer. Les solos de contrebasse ne sont plus assommants comme ils l'ont été pendant un temps. Vous vous souvenez de l'histoire que je vous avais racontée d'un contrebassiste dont le père était muet et que personne n'arrivait à faire parler. Il a suffi qu'il joue un solo de contrebasse devant son père pour que celui-ci retrouve la parole, avec cette idée que quand il y a un solo de contrebasse, eh bien, tout le monde parle, hein, par définition. Mais là, de plus en plus, la contrebasse devient un instrument, je dirais presque à part entière, et quand le contrebassiste ou la contrebassiste prend un solo, il est écouté comme tout le reste. Et ce n'est pas seulement un maître du temps ou une maîtresse du temps ici, ça a d'autres sens évidemment, mais ce n'est pas seulement cette idée de conserver le tempo dont il s'agit, mais bien de participer à l'élaboration collective. C'est la même chose depuis Kenny Clarke pour la batterie. La batterie devient non pas seulement un instrument soliste, ce qu'elle était auparavant, mais elle devient un instrument tout court, je dirais, participant à la création collective. Et ce sera pareil dans cette évolution pour la contrebasse. C'est pour ça que j'ai choisi un peu, ici encore, l'aspect chronologique pour à la fois comprendre comment se situent les différents type de style qui existe pendant cette période, pour éviter les cases, pour éviter de situer un musicien, une musicienne uniquement par rapport au fait qu'il est West Coast, il est hard bop, pour montrer un peu comment s'effectue l'évolution. Et ces années 55-56 sont intéressantes parce que d'abord, Charlie Parker, Bird est mort le 12 mars 1955 et que ça crée un vide. Il y avait quand même cette référence qui était cette référence essentielle. On se situait par rapport à Charlie Parker, par rapport à son génie, il faut quand même le dire. Et donc, soit on refusait de le suivre et on essayait de trouver des chemins de traverse. C'est comme ça qu'on pouvait créer. Soit c'était des épigones et ça posait un problème. Et ça va poser d'ailleurs la même question avec John Coltrane. Donc il faut montrer comment tous ces musiciens essayent de créer leur propre univers, quoi. C'est ça dont il s'agit réellement, tout en restant dans le cadre de ce qu'on appelle à ce moment-là, le jazz. Et ce sera le cas pour celui dont nous allons parler ici, pour débuter, de Bobby Jaspar. Bobby Jaspar, saxophoniste, ténor, flûtiste, belge par ailleurs, mais surtout parisien, qui a beaucoup joué avec André Oder. Et Bobby Jaspar va faire ensuite, dans les années 60, une carrière aux États-Unis, qui commence un peu à ce moment-là. Il va être un des musiciens importants. Malheureusement, il va mourir au début des années 60. Mais c'est un saxophoniste ténor qu'on ne peut pas oublier. Sa sonorité est sensible. Il est en train de vouloir créer sa propre voix, et vraiment c'est important ce qu'il fait. Il est reconnu comme tel d'ailleurs par tous les musiciens, qu'ils soient français, américains ou autres. Et ici, il va rendre hommage à Dick Twardzik. Je vous en ai parlé la dernière fois. Dick Twardzik, pianiste de Boston, 21 ou 22 ans, qui va mourir dans une chambre d'hôtel à Paris. Il est le pianiste ici de Chet Baker. Et donc, cette mort va heurter tous les musiciens de ce moment-là. Et donc, Jaspar va composer ce Memory of Dick, donc en mémoire de Dick Twardzik. Il y a ici, à ses côtés, Runer Treyer au piano, surtout Benoît Kersin, contrebassiste. Vous allez l'entendre, c'est un contrebassiste qui marque non seulement le temps, mais qui marque son temps. Jean-Louis Vial est à la batterie, comme dit Daniel Humer dans un ouvrage qui vient d'être publié aux éditions Frémaux Associés de Julien Legros. Jean-Louis Vial, il jouait bien, mais à certains moments, ça n'allait plus, référence au fait que la drogue circulait beaucoup à cette époque. Nous sommes le 27 décembre 1955 à Paris, évidemment.

On poursuit ici, toujours à Paris, on va y rester un peu quand même, pour commencer l'année 1956, nous sommes exactement le 9 janvier de cette année, et on va retrouver ici le Fats Sadi Martial Solal Quartet. Sadi, c'est un vibraphoniste, is Fats parce qu'il est un peu rond, évidemment, et son nom de famille de ce Belge, c'est l'allemand, évidemment, pendant cette période. C'est un patronyme difficile à porter, donc il s'appellera Fats Sadi, tout simplement. Et il restera d'ailleurs dans les annales sous ce nom-là, qui Sadi étant son prénom, bien sûr. Et donc, on va écouter ce Sadi's Sad. Et il y a ici Jean-Marie Ingrand à la contrebasse, pour voir un peu la filiation qu'il y a avec Benoît Kersin et les différences. Et c'est Christian Garros qui sera à la batterie. Christian Garros fait partie des batteurs de base. Il va aussi, de cette époque, il va aussi créer une école à Rouen. Et cette école prendra son nom lorsqu'il va disparaître. Voilà, Jean-Marie Ingrand ici, contrebassiste, avec Sadi au vibraphone, Martial Solal, bien sûr, au piano, Christian Garros à la batterie.

En cette année 1956, donc, George Russell fait partie de ces musiciens qui vont expérimenter quelque chose de nouveau avec une tendance un peu, je dirais, répétitive, dans le sens où il ne va pas sortir de son concept. C'est sa thèse, hein. Ça s'appelle le concept lydien. Et c'est une forme de succession de notes un peu spécifique, ce concept lydien. Il s'en servira un peu partout. Alors, à l'époque, ça donne quelque chose de nouveau. Ça lui permet, et ça permet à beaucoup d'autres, de sortir un peu du carcan du hard bop, de pouvoir aménager sa propre manière de concevoir la musique. Et donc, il va avoir tout le temps cette référence ici, qui est une référence essentielle de cette gamme lydienne qui va être la sienne. C'est donc ici, c'est pour ça que je voulais vous le faire écouter, une nouvelle échappée. C'est donc cette échappée qui va permettre des nouveautés. Et on va écouter ici cette composition qui est la sienne, de George Russell, Lydian M1. Je ne sais pas pourquoi, d'ailleurs, il y a un tiret entre les deux. C'est Teddy Charles, ici, qui va constituer le tentet, qui va jouer cette composition de George Russell, arrangée par George Russell. Et Teddy Charles, qui s'appelle pour l'état civil Teddy Charles Cohen, va abandonner Cohen. C'est révélateur de ces années-là, sans doute, de ce qui se passe, pour conserver ses deux prénoms. C'est un très très grand vibraphoniste qui va jouer pendant longtemps et qui va aussi créer quelque chose d'un peu particulier. Il ne joue pas du vibraphone ni comme Lionel Hampton ni comme Milton Jackson. C'est assez particulier et original. Et son tentet ici est composé de Art Farmer, forcément, à la trompette, Dan Butterfield au tuba, Juju Gris au saxophone alto, lui-même aussi compositeur et arrangeur, J.R. Montrose au saxophone ténor. Je fais une petite parenthèse sur le Montrose en question, parce qu'il y a deux Montrose. Il y en a un autre qui s'appelle Jack Montrose, mais il n'y a pas de E. Celui-là s'appelle Montrose, quasiment, donc il faudrait presque prononcer le T-E, et l'autre s'appelle Montrose, sans T-E. L'un est du côté de la côte ouest, c'est Jack, et J.R. Montrose est plutôt du côté de la côte est. Voilà un peu la différenciation. Sol Schlinger est ici le saxophoniste baryton, Teddy Charles, donc le vibraphoniste, Pal Wallon, présent dans toutes ses expérimentations au piano, Teddy Kotick à la contrebasse, qu'il faut écouter ici dans cet ensemble un peu particulier, contrairement à ce qu'il avait fait avec Charlie Parker, avec lequel on l'a entendu précédemment. Jimmy Rennett à la guitare et Joe Harris à la batterie. Nous sommes le 19 janvier 1956.

Un groupe maintenant, un groupe qui s'appelle West Coast versus East Coast. C'est un peu curieux, d'autant plus que les participants ici à ce groupe sont plutôt classés, et il faut le dire quand même, du côté de la West Coast. Mais c'est le moment 1956 où la West Coast perd de son sens, si jamais elle en avait eu un précédemment, parce qu'elle passe de plus en plus avec armes et bagages du côté de la côte est, du côté en fait du hard bop. Ils perdent de leur capacité à être un groupe. Encore une fois, c'est pas évident. Et donc ici, dans ce West Coast versus East Coast, il y a Don Fagerquist. Je pense qu'il a jamais été connu parce qu'avec un nom pareil, c'est peu difficile à prononcer, trompettiste, mais superbe trompettiste, premier trompette dans la plupart des orchestres, dont Fagerquist fait partie de ces musiciens qui sont capables de jouer legato et de lier des phrases qui donnent l'impression d'être sur un nuage de trompettes. C'est assez extraordinaire, il faut le dire. Bob Enelvozen est aussi au valve, trombone, saxophone, ténor. Il sera aussi, à la fin de sa vie, Enelvozen, contrebassiste. Buddy Collett, qui est un copain à Charles Mingus, qui vit aussi dans le ghetto de Watts. Il est flûtiste, saxophoniste alto, saxophoniste ténor. Il joue aussi de la clarinette. Ici, André Prévin est au piano. André Prévin fait partie de ces originaux qui sont à la fois jazzmen à part entière, ça il faut le dire et le répéter, et aussi présent dans la musique symphonique. Il sera d'ailleurs chef d'orchestre d'un orchestre symphonique. Le contrebassiste ici, c'est un des très grands contrebassistes qu'on oublie trop souvent parce qu'il est sur la côte ouest lui aussi, mais il vit tout autant que Buddy Collett dans le ghetto de Watts. Il s'appelle Curtis Kantz. C'est aussi un compositeur, un arrangeur, un chef d'orchestre. Et il mourra prématurément, malheureusement. Mais c'est une erreur de l'oublier. Il joue un rôle important dans la libération de la contrebasse. On s'arrêtera sur Curtis Kantz, un tout petit peu plus loin. Et Stan Levey est ici le batteur. Stan Levey qui fête son 100e anniversaire en 2026. Stan Levey fait partie de ces batteurs absolument essentiels de ce temps.

S'il fallait trouver maintenant un contrebassiste qui soit LE contrebassiste du hard bop, il faudrait, je crois, en tous les cas, faire référence à Duke Watkins. Duke Watkins, ici, est sans doute celui qui peut incarner le mieux le contrebassiste du hard bop. Autrement dit, celui qui est la base même de ce style de musique de la côte ouest. Et donc, il n'a pas, Duke Watkins, eu le temps d'enregistrer d'albums sous son nom. Et ici, on va le retrouver pour une jam session enregistrée. C'est le temps du 33 tours, donc c'est le temps où on peut prendre ses aises, en quelque sorte. Donc, on peut y aller. Et de temps en temps, évidemment, il y a beaucoup de bavardage. C'est logique, mais il arrive que ce bavardage soit limité, tout simplement parce que quand c'est une jam session, il y a beaucoup de monde. Et c'est du monde ici, sous la direction de Jackie McLean, qui commence à s'imposer sur la scène du jazz à cette époque, saxophoniste alto, et il joue du saxophone alto comme on jouerait du saxophone ténor. Il a été très influencé par Lester Young ici. Et c'est lui, Duke Watkins, qui va introduire, et on va l'entendre tout au long de cette jam session. C'est vraiment, on a l'impression que sans lui, il n'y aurait pas ces développements, il n'y aurait pas la capacité pour les participants de pouvoir créer. Donc, il sera vraiment le maître du temps ici, avec une autorité absolument étonnante. Le thème ici, signé Jacqueline, en fait, sur le blues, c'est « Lights Out ». Il y a donc Jackie McLean, saxophoniste alto, Donald Byrd, trompettiste, Elmo Hoop, pianiste, qu'on oublie aussi trop souvent. Elmo Hoop est un des très grands pianistes de ce temps. E.T. est le batteur, et Art Taylor en l'occurrence. Nous sommes le 27 janvier de cette année 56.

Donc c'est le temps du 33 tours, vous disais-je, on est sorti du 25 cm, on est rentré dans le 33 cm, ça s'entend, on a la capacité de pouvoir développer ses idées. Charles Mingus va en profiter, il va fêter donc le début de cette année 56, bonne année en l'occurrence, avec une œuvre. Ce n'est pas un travail ici, c'est réellement une œuvre. Ça s'appelle Pithecanthropus erectus, c'est la définition de nos ancêtres, paraît-il, de nos aïeuls, lointains en l'occurrence. Depuis, on en a trouvé des encore plus lointains que celui-là. Donc Charles Mingus est avec son jazz workshop, et c'est important le workshop ici parce que c'est le temps des ateliers. On prend le temps de discuter, de pouvoir créer quelque chose, d'avoir des échecs. Et ce workshop est vraiment essentiel quand on veut créer des chemins nouveaux, des routes nouvelles de la musique et du jazz en particulier. On a perdu l'habitude de ces ateliers, il me semble en tous les cas, mais ce serait une discussion que c'est une erreur. Mais ici, on retrouve, aux côtés de Charles Mingus, contrebassiste et compositeur, bien sûr, Jackie MacLean au saxophone alto, J.R. Montrose, dont je vous parlais précédemment, au saxophone ténor, Mal Weldon au piano, Willie Jones à la batterie. Et c'est avec ce Pithecanthropus erectus que nous nous quitterons pour aujourd'hui.

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7: Amis lecteurs, bonsoir et bienvenue dans Isa se livre, l'émission où on parle bouquins sur Radio Toucan 91.9 ou sur radio-toucan.fr. Alors ce soir, c'est l'anniversaire. Nous célébrons la 30e émission pour finir l'année en beauté. Comme vous le savez, la radio s'arrête pour les 3 mois qui viennent et les émissions reprendront normalement si ma direction me garde. Mais j'ai cru comprendre que c'est bon, je pouvais revenir l'année prochaine. Je reprendrai donc au mois d'octobre. Comme nous approchons des vacances, je fais l'école buissonnière et qui dit nombre rond dit bien sûr émission spéciale. Je vous propose donc non pas un mais deux invités pour des thèmes de vacances. Le premier pour parler foot et non, ne coupez pas votre radio, j'ai adoré le dernier roman de cet auteur normand, et le deuxième pour parler de l'océan Atlantique entre autres, mais aussi de la région de Cognac. Pas que, hein, puisque notre deuxième invité, Normand, également, vient de sortir donc ce nouveau roman qui nous plongera vers les vendanges. Donc ça prolongera un petit peu la fin des vacances. Mais tout d'abord, un rapide aperçu des événements à venir dans la région pour les mois de juin, juillet et août.
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7: Alors, les liens vers les agendas dont je me sers pour préparer l'émission seront dans le replay, comme d'habitude. On démarre par un salon Young Adult, c'est très tendance, des livres destinés à un public donc de jeunes adultes. Ce sera à Rouen du 10 au 14 juin avec Clara Hérault comme invitée d'honneur et ça s'appelle Un chapitre à Rouen. Le 13, vous pourrez aller à Falaise ou Isigny-sur-Mer pour des salons du livre généraliste ou encore à Luc-sur-Mer, toujours le 13 mais aussi le 14 juin. Si vous êtes plus polar, ça se passe au Havre avec Polar à la plage les 13 et 14 donc toujours. Les invités d'honneur sont Hugues Pagan et Daniel Thierry, on l'embrasse. Le 27 juin, la librairie Point Virgule, anciennement Plein Ciel dans le centre de Caen, invite comme tous les ans une dizaine d'auteurs, dont moi, pour une journée de dédicaces conviviales. En juillet, Granville se livre, le 12 juillet, c'est un salon généraliste, et toujours dans la Manche et à la même date. Si vous voulez faire une journée spéciale salon, ce sera cette fois à Bretteville-sur-Aix, le salon des écrivains. À Dieppe, les 18 et 19 juillet, se tiendra le festival BD Dieppe BD avec Annabelle comme invitée d'honneur. La Manche se démène cet été avec le festival du livre Encre et Encre les 18 et 19 juillet à Saint-Vallaoux. C'est un salon généraliste qui aura cette année pour thème le polar. Pirouésie, le salon de Pirou, donc toujours dans la Manche, dédié à la poésie, se tiendra du 2 au 7 août avec pour thème Voyage dans le temps. Et ils enchaînent, toujours à Pirou, donc le salon du livre et de l'image du 14 au 16 août. À Annel, dans le Calvados, du 14 au 21 août, auront lieu les soirées littéraires du Bessin, à la fois festival d'écriture et de lecture. Puis l'incontournable salon

0: Du livre de Villers-sur-Mer aura lieu le 23 août et on finira par Pirates et Corsaires qui sera le thème du Festival Normand de la BD les 29 et 30 août à Évreux. On s'arrête là pour les actus et on passe tout de suite à mon coup de cœur du mois.
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0: J'ai rencontré Todd Evans à Paris le 10 juin de l'année 2016. Il était en France à l'occasion de l'Euro de football qu'il commentait pour le compte de Sky Sport et notre rédacteur en chef en avait profité pour l'inviter à visiter nos locaux. Tard ce vendredi-là, il était apparu dans nos bureaux de la rue de Turenne déjà plongés dans la pénombre où seul restait encore en poste notre rédacteur en chef, le responsable du service des sports et moi-même. Là, un peu par hasard, je n'étais pas conviée à la rencontre avec Evans, ne m'intéressant que de loin au monde du sport et encore moins à celui du football. J'avais un article à boucler avant le week-end, seule raison de ma présence au travail à cette heure tardive et n'avais adressé qu'un bref signe de tête à Todd Evans quand il m'avait salué avant de me replonger aussi sec dans l'écran de mon ordinateur. Je me souviens de la carrure de boxeur d'Evans, sa veste en tweed sous laquelle la sueur avait entièrement imbibé sa chemise blanche, la valise à roulettes qu'il tirait derrière lui et son accent à couper au couteau qui ne l'empêchait pas de se faire comprendre, son français était plus que correct. La réunion informelle s'était tenue en marge de l'open space, Evans avait parlé de tout et de rien de sa grosse voix enjouée, puis vers 21h enfin, notre rédacteur en chef avait proposé de prolonger la soirée à l'extérieur. Todd sautait de l'Eurostar et reprenait un train dès le lendemain matin pour Marseille, où l'Angleterre devait affronter la Russie, mais il avait accepté de bonne grâce car, de son propre aveu, il mourait de faim et de soif. Au moment de partir, le petit groupe avait longé mon bureau vers la sortie, et alors, sans doute un peu par pitié, mon patron m'avait proposé de me joindre à eux. On voit combien ma rencontre avec Evans tient de l'improbable. Il a fallu que je sois encore présent au travail un vendredi soir, passé 20h, et que mon rédacteur en chef ait des scrupules à m'y abandonner. Et il a encore fallu que je n'aie rien de prévu ce soir-là, et enfin que j'accepte de passer la soirée avec trois amateurs de football, en plein championnat d'Europe, l'assurance de longues discussions, auxquelles je n'entendais rien. Pourtant, j'acceptais. Alors, bonsoir Nicolas Cartelet. Nicolas, vous m'entendez ?
3: Oui, bonsoir.
0: Ah voilà, ça y est, c'est bon. Vous êtes avec nous. Alors, merci beaucoup d'avoir accepté cette invitation.
3: Merci à vous.
0: Vous publiez chez Flammarion ce 16e livre, si j'ai bien compté, et votre production est très éclectique, hein, puisque vous décortiquez la BD érotique avec Les plus belles filles dans la BD érotique, vous avez décortiqué aussi dans une anthologie de la fellation la BD, mais comme vous êtes historien, vous avez aussi écrit deux livres sur l'homosexualité dans la Grèce antique, une BD en trois tomes, plusieurs romans futuristes chez Mnemos. Comment en arrive-t-on à écrire un roman sur le foot ?
3: Alors, je suis vraiment désolé, mais c'est très robotique, j'entends rien. Ah. Rien entendu.
0: Ah zut !
3: Je suis désolé.
0: Alors attendez, on va essayer de régler nos petits soucis techniques. Bougez pas, on va lancer une musique.

0: Alors, bon, a priori, on a réglé nos soucis techniques, désolé. Je vous disais, comment en arrive-t-on à écrire un roman sur le foot après avoir écrit des choses aussi éclectiques, notamment, enfin, vous qui êtes historien sur la Grèce antique ou sur l'érotisme dans la BD?
1: Ah, j'ai toujours été un peu, comment dire, touche à tout sur l'écriture en fait. J'aime pas tellement m'enfermer dans quelque chose. C'est-à-dire que, en littérature, j'ai surtout écrit des romans dans la littérature de l'imaginaire, hein, de la science-fiction, de la fantasy. Et je voulais pas forcément y rester. Enfin, ça veut pas dire que je vais pas y revenir, mais j'ai envie d'un peu tout essayer. Et ça faisait des années que j'avais envie d'écrire quelque chose sur le football, sans trop savoir comment le prendre au départ. Hein. Je savais pas exactement comment m'y prendre, mais voilà, depuis des années, j'y réfléchissais et j'avais envie d'écrire quelque chose qui à la fois parle de ma passion, puisque je suis passionné de football, mais pas que. Je voulais aussi parler de ce que devient le football aujourd'hui. Hein, je pense que j'en tire pas un portrait
0: très,
1: très glorieux dans mon roman. Et puis j'avais aussi envie d'écrire sur la trajectoire d'un homme, hein, sur la solitude, sur le déracinement, sur l'impuissance.
0: Alors effectivement, hein, parce que j'allais vous dire, qu'est-ce qui vous a donné l'idée de ce roman et d'écrire de manière aussi impitoyable, hein, sur ce milieu?
1: Alors, ce qui m'a donné l'idée, en fait, c'est le début d'une histoire vraie, en fait, puisque tout début des années 2010, la Chine, puisque mon roman se passe en grande partie en Chine, a fait venir énormément de joueurs dans son championnat, en offrant des salaires mirobolants à des joueurs qui venaient d'Europe, beaucoup de grandes stars. Et il y a eu beaucoup d'échecs assez cuisants sur ces transferts. Hein. On a entendu beaucoup d'histoires qui nous paraissaient même un peu farfelues à l'époque, hein, qui nous donnaient l'impression qu'en fait la Chine essayait de construire quelque chose à partir de rien sans trop connaître le football. Et en fait, c'est ça. Ce sont ces transferts ratés de joueurs et ces histoires qu'on a entendues à l'époque qui m'ont inspiré. Parce que je trouve que ça dit beaucoup de choses sur le football free. Hein, sur ce que devient le football aujourd'hui, quelque chose parfois d'un petit peu comme je disais, farfelu, incohérent, et donc c'est venu d'ici, je l'ai construit à partir de ça.
0: Alors du coup, effectivement, cette façon de traiter les gens qui est absolument épouvantable, je vous propose d'en lire un extrait qui pour moi est très révélateur en fait de ce que va vivre Joseph dans ce roman. Et quand il exprime ces mots simples à Ernesto, un soir que Joseph et son agent se sont rejoints à Londres, « Ern, je veux rester ici », Ernesto se trouve bien embêté de devoir lui répondre que « non ». Désolé, mais non, c'est impossible. C'est que Joseph a trop marqué, il a trop fait parler de lui. Dans toute l'Europe, on se l'arrache désormais. Il vaut bien mieux que Wolverhampton. Rennes le rappelle dès cet été, il s'agit désormais de choyer son champion, de le mettre sous cloche en attendant qu'un acquéreur, si possible riche à millions, se montre plus dépensier que les autres. Pour les semaines qui viennent, lui apprend Ernesto, Joseph n'est plus un joueur de foot, c'est un produit de luxe. Car rien n'a été fait au hasard. On l'a prêté aux Wolves pour qu'il apprenne la langue et pour qu'il brille aux yeux de l'Angleterre. On a toujours besoin de blacks un peu costauds là-bas, plaisante Ernesto dans un clin d'œil. À présent, c'est un nouveau défi qui t'attend, champion. Le meilleur reste à venir. Sauf que Joseph n'est pas d'accord. Il ne sait pas bien sûr ce que l'avenir lui réserve de succès et de gloire. Il ne sait rien de Liverpool où il brillera quelques mois plus tard, mais ce qu'il sait au moment où Ernesto se resserre du champagne, la tête pleine du cachet à 6 chiffres que le gamin lui rapportera bientôt, c'est qu'il se sent chez lui à Wolverhampton. Il se sent un loup qu'on prétend arracher à sa meute. Il jure qu'il est prêt à se battre pour rester s'il le faut. 3 semaines plus tard, Joseph s'envole pour la France, courte escale avant de repasser la Manche pour de bon, mais vers Liverpool cette fois, pas Wolverhampton. Alors, c'est un peu toute sa vie, hein, en fait, à chaque fois qu'il se sent bien quelque part, en fait, on le déracine à nouveau. Et donc on va engendrer cette solitude de plus en plus forte, quoi.
1: C'est exactement ça, ouais, tout à fait. Vous me demandiez tout à l'heure pourquoi j'avais dressé un portrait aussi terrible du football. C'était pas en fait mon intention au début. C'était pas, je l'ai pas pensé comme un roman à charge contre le football. Mais quand on parle du foot et de ce qui devient, bah, on se retrouve en fait quasiment malgré moi, parce que c'est un sport que j'aime toujours, bah, à en dire du mal, parce que c'est vrai que le destin de Joseph Diop, même si Joseph Diop est un personnage de fiction, ben c'est le destin de plein de joueurs de football en fait. Et effectivement, comme je le lis dans cet extrait, les joueurs sont des produits
0: Ouais, c'est
1: qu'on
0: vraiment ça.
1: s'échange et qu'on voilà et que et qui prennent en valeur. Enfin, ce sont des placements financiers en fait. Hein, et puis ensuite, évidemment, des produits marketing pour les clubs.
0: Oui, alors ça, c'est très
1: Donc
0: bien
1: c'est exactement le sens
0: décrit
1: de son
0: aussi.
1: dernier transfert en Chine hein, dans mon roman. En fait, les Chinois se l'offrent parce que c'est Joseph Diop, comme il est très connu, c'est très bien de le mettre dans sa vitrine.
0: Voilà, et dans des pubs et donc on dévoile rien de l'intrigue hein, puisque justement bah, qu'est devenu Joseph Diop, on sait que très très rapidement qu'il s'est évaporé. C'est en fait la seule liberté qu'il aura eue dans sa vie, c'est de disparaître. Et en fait, il se volatilise en faisant un bras d'honneur à cette vie volée. Effectivement, vous disiez c'est un personnage de fiction. Alors moi j'ai trouvé ça vraiment très très bien fait et très malin de votre part parce que quand j'ai commencé, quand j'ai ouvert le livre, hein, la première page là dont j'ai lu l'extrait tout à l'heure, je me suis dit oh là là c'est bien ma veine. Je tombe sur un récit vrai sur du foot. Bon, je me suis dit mince, je suis pas très bien tombée. Et en fait du coup je me suis dit je vais aller me renseigner sur ces gens et donc j'ai cherché Todd Evans pendant 10 minutes sur internet, et puis je suis tombée sur des prédicateurs aux États-Unis, et je me suis dit, mais. Et puis après, du coup, j'ai cherché Joseph Diop, Liverpool, j'ai évidemment trouvé personne non plus, et j'ai cherché Lucie, qui est donc sa femme, je l'ai pas trouvé non plus, et donc je me suis dit, mais en fait, tout est inventé, c'est hyper bien foutu, voilà, je voulais vous féliciter hein, pour ça.
1: Ça me fait plaisir. Ça me fait plaisir. Effectivement, c'était aussi le sens de. Déjà, j'ai pas pensé comme un roman qui s'adresserait uniquement, d'ailleurs, aux amateurs de foot. Hein. C'est même peut-être même l'inverse. Moi, je suis surtout content si des gens qui n'aiment pas le foot me disent qu'ils ont aimé le roman, parce que ça dit plein d'autres choses, évidemment, que des choses sur le foot. Ce texte. En tout cas, c'est ce que j'ai voulu faire.
0: Oui, alors, et en
1: Mais
0: effet,
1: c'est vrai que.
0: c'est pas du tout un roman sur le foot. En fait, enfin, moi, je l'ai plus pris comme un roman sur le parcours de cet homme qui est ballotté toute sa vie et qui, voilà, encore une fois, sa seule liberté à un moment donné, ça va être de se volatiliser. Oui, pardon, je vous ai
1: Tout à fait.
0: coupé.
1: Non, non, non, mais vous avez raison, c'est ça. Finalement, ça aurait pu même se passer dans un autre contexte que celui du football, je sais pas, un autre sport, ou bien un employé d'une grande entreprise qui se fait pressuriser et qui finit par devoir disparaître. C'est effectivement avant tout la trajectoire d'un homme, et d'un homme seul et assez malheureux finalement, malgré son grand succès.
0: Oui, parce qu'il est sympa, Joseph, en réalité. Hein. C'est un gamin qui est né à Dakar, qui était très doué. Et c'est un chouette gars. Et en fait, on est triste pour lui, hein, qu'il soit maltraité comme ça, parce que c'est vraiment de la maltraitance.
1: Oui, c'est ça. Bah, c'est un grand gamin en fait. Hein. Je pense que je le dis plusieurs fois dans le roman. C'est quelqu'un qui est encore un peu adolescent dans sa tête et qui a pas. C'est pas quelqu'un de très bling bling non plus. Voilà, c'est quelqu'un qui est assez simple et qui tout ce qu'il voulait c'était jouer au foot en fait. Et puis idéalement trouver une famille quelque part. Mais malheureusement c'est pas le destin qu'il a eu.
0: Ouais, et je crois qu'à un moment donné, c'est écrit comme ça dans le roman, hein, il voulait juste jouer au foot.
1: C'est
0: Et en
1: ça.
0: fait, c'est pas du tout ce qui lui arrive. Alors, moi, j'ai choisi aussi d'illustrer musicalement votre propos. J'ai choisi un extrait d'un groupe qui, donc, c'est une alternative aux Beatles, hein, puisque le premier titre qu'on a entendu, du coup, le temps de régler nos petits soucis, c'était While My Guitar Gently Weeps. Donc, c'est un titre des Beatles que vous affectionnez particulièrement. Et là, j'ai choisi une alternative aux Beatles, donc un groupe qui ne renie pas son inspiration puisqu'il s'agit de Revolver et de son titre Leave Me Alone.

0: C'est en apprenant cette histoire de la bouche de ses frères que Joseph prit conscience pour la première fois de la ferveur qu'avait allumé son exploit dans le cœur des Sénégalais. Jusqu'ici, il s'était senti surtout le représentant de Dakar en Afrique et ailleurs, et même plutôt de Grand Dakar, quartier duquel il n'était jamais sorti lorsqu'il était enfant. Tout à coup, il se découvrait le porte-étendard d'une nation tout entière. Ému, porté par une force nouvelle, il entreprit avec quelques amis un grand tour du pays, dans un pick-up cabossé à l'arrière duquel, lui, Vincent et d'autres joueurs brinque-ballèrent la coupe au globe doré par tous les temps, toutes les routes, pour la présenter aux Sénégalais. Des rencontres tout le long du chemin que Diop n'oubliera jamais. Lui, le multimillionnaire, fut invité à la table de gens qui n'avaient rien et qui pourtant portaient son maillot sur le dos, le rouge de Liverpool ou le vert du Sénégal, floquait Diop toujours. Il baptisa 100 nouveaux-nés et devint le parrain de 1000 autres. Un vieil homme de Matam qui avait donné son seul coq en sacrifice pour fêter la victoire et devait depuis mendier sa nourriture, voulut lui présenter son fils cadet qu'il destinait à une carrière de joueur. Joseph fit quelques dribbles avec l'enfant et confirma ce que ses entraîneurs disaient déjà, le petit était doué. Alors tout le village vit fondre en larmes le vieillard à qui 100 guerres et 1000 deuils n'avait jamais arraché un sanglot. Elle était là, l'âme du Sénégal, dans les chansons et les sourires et les larmes de joie. Tout un peuple uni par le football et sa fête. Il se raconte que la récolte cette année-là fut la meilleure depuis 10 ans. Les plus savants féticheurs et oracles expliquent que la terre, fécondée aux quatre coins du pays par l'énergie magique de Diop, accoucha de 2 récoltes au lieu d'une, faisant déborder les granges et le cœur des paysans. On n'avait plus vu autant d'ignames sur les marchés africains depuis le Ballon d'Or de George Weah. Alors, j'ai trouvé cette histoire très touchante. Hein, c'est un des passages qui m'a vraiment touché, qui est vraiment voilà cette espèce de ferveur, parce que à un moment donné, en tant que multimillionnaire, forcément, il est forcément un petit peu en orbite. Mais le passage qui m'a le plus bouleversé, c'est celle de son amitié avec son chauffeur à Shanghai, fan de Beckham, qui raconte la solitude en miroir. Alors, ce roman est vraiment très bien écrit, et même si on n'aime pas le foot, hein, c'est ce qu'on disait tout à l'heure, on est happé par la construction impeccable où la narration tient une place de choix. Évidemment, je l'ai aussi choisi parce qu'il fait écho à la Coupe du Monde de football, hein, qui va avoir lieu cette année aux États-Unis, dans un contexte géopolitique pour le moins troublé. Nicolas, est-ce que vous avez un dernier mot à ajouter ?
1: Bah, écoutez, non, merci de l'avoir reçu et puis merci d'avoir fait effectivement l'effort de lire le manuel.
0: Alors ça y est, cette fois c'est nous qui ne nous entendons plus, décidément, c'est très voilà, hein, c'est la petite blague des vacances, la radio a déjà décidé de partir en vacances. En tout cas, merci beaucoup de nous avoir accordé cette interview un petit peu perturbée. On souhaite vraiment une belle carrière à ce roman et je vous conseille très fortement encore une fois Qui se souvient de Joseph Diop de Nicolas Cartelet, et c'est aux éditions Flammarion. Bonne soirée à vous et on passe tout de suite à notre deuxième invité, Denis Brillet.
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0: Bonsoir Denis.
4: Bonsoir Isabelle.
0: Alors, voilà, alors c'est un peu l'émission des vacances, hein, donc j'avais dit c'est l'école buissonnière, donc la radio a décidé de faire son école buissonnière. Heureusement, ce soir, le deuxième invité est en live, donc on peut espérer que ça va un peu être un peu moins perturbé. Alors, Denis, j'ai démarré ta bibliographie par Arc Atlantique, donc c'est un recueil de nouvelles édité chez Rémanence. Mmh. Et donc le fil conducteur de ce recueil, c'est qu'elles se déroulent toutes sur le littoral atlantique. Alors tu l'as vraiment exploré, hein, de Biarritz à la Normandie,
4: en passant par la Bretagne,
0: l'Irlande,
4: avec une incursion
0: aux États-Unis,
4: en Grande-Bretagne.
0: Il y a un personnage qui part aux États-Unis.
4: Voilà. Oui, c'est ça.
0: Donc,
4: mais qui revient en fait. Hein.
0: Oui. Alors, il y a des histoires, elles sont toutes très différentes. Il y en a qui sont amusantes, touchantes, il y en a tristes, des flippantes. Moi, j'ai l'habitude de dire que la nouvelle est un art exigeant parce qu'il ne donne pas le droit de déborder sur des phrases inutiles. Et j'ai trouvé que c'était très réussi.
4: Merci.
0: Alors, je propose qu'on en lise un extrait et puis après on passera au reste de ton œuvre parce que depuis tu as sorti deux ouvrages, donc on va plus s'attarder.
4: Non,
0: sur
4: davantage.
0: Oui, parce qu'en fait c'est pas l'avant-dernier.
4: C'est pas le premier. Arc Atlantique, c'est pas le premier.
0: Non, effectivement. Non, mais on va surtout parler des deux. D'accord. Des deux derniers. Ouais. Mm-hmm. Elle n'aimait pas la façon dont il détaillait sa bouche, ses épaules, sa poitrine, avec ce sourire mouillé sur les lèvres. « T'es loin d'être sotte, Linda. Tu pourrais prétendre à mieux qu'un emploi de femme de ménage. Et puis, tu es jolie. L'accueil à la mairie, ça te dirait ?» Ce faisant, il avait posé sa main en coupe sur son sein gauche, avec volupté et douceur, en propriétaire. Elle avait senti la chaleur de sa paume à travers le nylon de sa blouse. Très doucement, elle avait saisi le poignet de Jean et l'avait retiré. Très doucement, parce qu'elle connaissait ses colères, ses caprices et qu'elle avait besoin de ce travail. Il n'avait pas insisté, mais une moue de dépit avait plissé ses lèvres. Le lien avec l'incident du matin sauta à la figure de Linda. Jean ne tolérait ni résistance, ni opposition et ne tardait jamais à le faire savoir. Elle n'avait rien dit à Basile, elle ne voulait pas d'histoire. Ce qu'elle voulait avant tout, c'est garder son job. Femme de ménage n'avait rien de déshonorant, sauf dans la bouche de Jean. Elle pouvait s'attendre à être virée dans les jours prochains. À moins que... Elle rebroussa chemin en longeant la route en direction du réverbère contre lequel elle avait accoté son Solex. L'enseigne lumineuse des embruns cachait un staccato d'éclairs bleutés sur le bitume. Elle remarqua 2-3 voitures garées devant l'hôtel. En été, c'était inabordable. Linda accéléra le pas, tout à la hâte à présent de regagner son foyer. Elle n'avait plus rien à attendre, plus rien à faire ici. En se refusant à Jean, elle avait scellé son sort. Il allait saisir n'importe quel prétexte et avec le soutien de ses affidés, invoquerait la faute professionnelle. Ce serait parole contre parole et celle de Linda ne pèserait pas lourd face à celle d'un élu. Brusquement, elle s'immobilisa et partit d'un rire formidable, irrépressible. Comment ce détail avait-il pu lui échapper ? Alors j'ai beaucoup aimé celle-ci, hein. Et puis alors du coup j'ai trouvé que ce passage était tellement d'actualité sur des gens puissants qui profitent de la faiblesse
4: de leur pouvoir
0: et des femmes, hein, donc qui deviennent des objets, donc c'est un peu aussi le sujet de cette soirée puisque c'est un petit peu ce qui arrive à Joseph dans une autre mesure, hein, le roman dont on a parlé précédemment, mais là c'est dans le milieu, on va dire, des élus, hein, de petits élus, mais quand même. Du coup, effectivement, tu as écrit ce recueil de nouvelles. Tu en avais écrit avant. Je l'ai noté. Je me rappelle plus.
4: C'est mon quatrième, en fait, celui-ci. Voilà. C'est le quatrième recueil de nouvelles.
0: Voilà.
4: Mais c'est pas le quatrième livre parce qu'il y a eu des romans entre temps.
0: Voilà. En tout, tu as écrit.
4: Le dernier, c'est le quatorzième.
0: Voilà, c'est ça.
4: Ouais. Hein.
0: Donc, ça y est, tu commences à avoir une belle carrière derrière toi.
4: On va dire ça.
0: Donc, quelques recueils de nouvelles et donc des romans aussi.
4: Et des romans.
0: Les deux derniers, le roman de Thomas Lesquin.
4: Oui.
0: Donc, qui se passe plutôt dans le milieu de Reims, enfin dans la région rémoise.
4: Alors, qui commence dans la région de Reims, mais qui se déroule essentiellement à Paris. À Paris.
0: Et puis, on va y revenir un petit peu plus en détail. Et puis, le tout dernier, hein, celui-ci, il est vraiment tout frais.
4: Le fils de Lise Alberti, oui, qui est sorti au mois de mars.
0: Voilà, donc chez In Octavo.
4: Oui.
0: Et donc là, je disais, on va faire un peu les vendanges. C'est évidemment pas le postulat de base, hein, le fils de Lise Alberti. C'est cette femme qui avoue à son fils sur son lit de mort que son père n'est pas son père.
4: Exactement.
0: Et donc, elle va, il va, lui, quelques années plus tard, elle lui a expliqué qu'il était revenu.
4: Voilà. Donc, elle va se mettre en quête de ses origines, de ses origines réelles, puisqu'en fait, elle lui apprend que l'homme qu'il croyait être son père n'est pas son père. Et elle lui révèle les conditions dans lesquelles les choses se sont passées et que son père est à la fin de la guerre, à la fin de son service militaire en Algérie, alors qu'il devait se marier et qu'il savait qu'elle était enceinte, s'est volatilisé. Voilà. Et donc, elle a fait mener quelques années après une enquête par un détective privé qui a
0: retrouvé
4: cet homme en Charente, dans une propriété de cognac, donc, dont il a épousé la propriétaire. Donc, il est devenu lui-même propriétaire de cette maison de cognac. Il a une fille, il mène une vie extrêmement tranquille, extrêmement paisible. Et il y a ce secret, et Victor va, au prétexte de faire les vendanges, essayer d'approcher cet homme. Il va l'approcher en réalité.
0: Voilà, mais voilà. Ça va pas du tout se passer.
4: Alors au début, si, parce que finalement, cet homme, il incarne d'une certaine manière le père idéal qu'il a fantasmé, même si Georges, son père, l'homme avec qui il vivait, enfin le mari de sa mère, était quelqu'un de formidable et dont il a rien à dire. Mais cet homme-là, qu'il va découvrir, représente vraiment ce qu'il pouvait espérer de mieux. Et l'image, au fur et à mesure de son enquête, va se fissurer. Et là, il va déboucher sur... au cours de sa recherche, il va déboucher sur quelque chose d'inimaginable et qui va l'entraîner vraiment très, très, très, très loin de ce qu'il avait pensé au départ, quoi.
0: Voilà, alors on vous en dit pas plus sur celui-ci. Donc le fils de Lise Alberti, hein, Denis Brier, sorti chez In Octavo. Comment tu t'es mis à écrire, Denis ? Tu as écrit depuis longtemps ?
4: Alors oui, j'ai commencé à écrire, j'étais vraiment très jeune parce que j'avais 11 ans quand j'ai commencé à écrire. J'ai commencé à écrire à l'âge de 11 ans et puis c'est l'écriture ne m'a jamais quitté. Mais elle est arrivée en position secondaire ou même tertiaire parce qu'il y avait d'autres priorités au cours de la vie. Et puis j'ai repris de manière assez curieuse parce que je faisais des études d'histoire et que de temps en temps j'avais besoin de passer à autre chose. Et je suis revenu à l'écriture comme ça. Et puis après j'ai écrit un recueil de nouvelles consacré à Lisieux, donc qui a été publié en 2007. Et puis à partir de ce moment-là, j'avais publié des nouvelles dans des revues avant, etc. Mais rien de très conséquent. Et là, à partir de 2007, je me suis mis à écrire. Et puis après, à partir de 2012, j'ai écrit de manière très régulière et j'ai publié de manière très régulière également.
0: Alors, je te propose qu'on fasse une pause musicale avec un titre que tu as choisi, Undercover, donc de Susan Sunford. Donc c'est une, je sais pas, elle est
4: norvégienne.
0: Norvégienne, oui.
4: Elle est norvégienne, oui.
0: Du Nord en tout cas. Et donc je vous propose cette petite pause musicale.

0: Voilà, donc c'était Suzanne Sonnefort, Undercover. Donc c'est toi qui as choisi ce titre.
1: Oui, un morceau que j'aime beaucoup, d'une artiste que j'aime beaucoup aussi. Oui.
0: Donc,
1: oui, oui.
0: Que tu as découverte.
1: Que j'ai découverte lors d'un film. Sa musique était dans un film qui s'appelait. Un film norvégien également, Love Abel. Et dans ce film, il y a quasiment pas de musique. Il y a juste un morceau d'elle, Mountaineers, et qui m'a permis de la découvrir. Et du coup, bah, je suis allé un peu plus loin et j'ai acheté son album. Enfin, un de ses albums, Music for People in Trouble. Et là, il y a ce morceau que j'aime beaucoup, Undercover.
0: Oui, c'est un très beau morceau.
1: Oui, j'aime beaucoup.
0: Du coup, alors, on a parlé un peu de ton tout dernier roman, Le fils de Lise Alberti. On parle de celui qui était sorti juste avant.
1: Juste avant, qui est sorti il y a un an, exactement. Oui, le roman de Thomas Lesquin, qui est publié donc chez La Rémanence.
0: Oui.
1: Et alors, qui est très différent du dernier, parce que Le fils de Lise Alberti se déroule en Charente. Pourquoi en Charente? Parce qu'en fait, c'est ma terre natale. Voilà. Mais c'est un suspense. C'est un suspense, il y a une intrigue. Et alors que le roman de Thomas Lesquin est complètement différent, parce que je me suis attaché à un personnage brillant, mais finalement... Alors, brillant sur le plan intellectuel et brillant sur le plan relationnel aussi. Mais finalement, c'est quelqu'un d'assez ordinaire. Quand on le suit pas à pas, puisque en fait, de sa naissance, hein, et puis tout au long de son adolescence, de son enfance, son adolescence, et c'est quelqu'un finalement d'assez ordinaire. Et en fait, c'est ce qui m'intéressait. C'était d'écrire sur quelqu'un d'ordinaire. C'était et entouré d'une pléiade de personnes, des gens très différents, mais qui sont aussi des gens ordinaires. Mais tous ces entre-là de relations font que ces gens, les uns par rapport aux autres, acquièrent une épaisseur. Et c'est en fait le quotidien de tous les gens. C'est-à-dire que les gens dans leur vie, avec leurs relations familiales ou amicales, etc., tous ont des vies qui ressemblent à des romans. Tout simplement, il suffit de trouver le bon angle pour le décrire et pour l'écrire.
0: Alors, quel angle as-tu choisi, du coup, pour
1: J'ai choisi... en fait, je me suis servi, justement, de ce côté brillant de Thomas pour raconter ce parcours d'enfance où il va rencontrer des gens avec des destins tragiques, puisqu'il a... lorsqu'il est au collège, il assiste à un suicide, hein, le suicide d'un de ses amis au collège, qui va le marquer parce que après il va, et cette histoire va le poursuivre, d'autant plus que il va se mettre en couple avec la sœur de ce garçon, et que le père de cette fille a des visées sur Thomas, parce que Thomas, et justement, il a repéré quelqu'un de particulièrement
0: brillant
1: et que lui a une entreprise et il aimerait bien que ce soit Thomas qui prenne la suite. Or, Thomas, il va être démarché par un homme un peu particulier qui s'est fait une spécialité de reprendre des entreprises sur le déclin. Et donc là, il a entre ses mains une ancienne entreprise une maison de parfum, une maison qui a été très honorable et très connue, mais bon, qui est un petit peu, qui ne s'est pas adaptée au temps et donc qui est tombée un petit peu dans l'oubli. Et il a entrepris de lui redonner son lustre et de la remettre au premier plan des maisons de parfum parisiennes. Donc il va s'entourer d'une troupe de jeunes gens très très très brillants, très affûtés, qui sortent d'HEC. Et ce qui est le cas de Thomas. Et Thomas, il va continuer sur sa lancée, comme depuis l'enfance. Et donc, il va être brillant dans cette entreprise. Il a de très bonnes idées. Il est au courant de tout. C'est quelqu'un qui suit l'actualité commerciale. Donc, il sait ce qui se passe un peu aux quatre coins du monde. Et donc, là, lorsque les Américains envisagent un partenariat avec cette maison de parfumerie qui commence effectivement à faire parler d'elle, Noël, c'est Thomas, bien sûr, qui est en première ligne et qui part aux États-Unis avec son patron. Et c'est lui, en fait, qui prend les manettes d'une certaine manière, d'autant plus que son patron, lui, qui est un petit peu fatigué, qui a quand même une carrière derrière lui, fait comprendre qu'il va arrêter d'ici peu, sa femme est malade, elle a besoin de lui, enfin, etc. Et il le pressent pour prendre la tête de cette maison-là, alors qu'il est en même temps pressenti pour prendre
0: la suite de son beau-père.
1: Donc, il est un petit peu entre deux feux et donc
0: il a un conflit de loyauté en même temps vis-à-vis de son beau-père.
1: Alors vis-à-vis des deux.
0: Des deux. Finalement.
1: Vis-à-vis des deux.
0: Celui qui l'a promu, qui l'a tellement tiré.
1: Mais en même temps, il arrive à un moment où il se dit que finalement toute sa vie ne repose que sur ses propres décisions. Tout son destin ne repose que sur ses propres décisions. Il arrive à ce moment de sa vie où il est dans presque une forme de toute-puissance. Et quand les gens arrivent à ce moment-là, généralement, ça leur porte pas chance. Donc, je vais pas en dire davantage, je vais pas dévoiler la fin, mais toujours est-il que, là, on va se trouver à un point où tout va basculer.
0: Si je lis la quatrième de couverture, l'avenir n'est-il que l'aboutissement de nos décisions passées? Est-on l'unique artisan de sa propre histoire? C'est cette question existentielle, je dirais. Ça ressemble à c'est toute l'œuvre de Kundera, de mener en fait toutes les décisions que prennent ces personnages vont influencer le cours de leur vie. C'est un peu ça le thème finalement.
1: Alors dans le livre, c'est ça. C'est ça, effectivement. Et pour les personnages annexes, parce qu'il est entouré quand même de gens et des amitiés fidèles qu'il garde jusqu'à la fin de... Enfin, jusqu'à l'âge adulte, on va dire. Et c'est un peu la même chose. C'est-à-dire que ce sont des gens aussi qui ont des chemins et des chemins relativement ordinaires. Mais Mais c'est d'autant plus vrai pour Thomas, parce que Thomas, d'abord, c'est le personnage principal, c'est le personnage central, et il a une stature que les autres n'ont pas. Il est au premier plan, bien sûr, c'est mon héros, et c'est à lui que j'ai voulu mettre en lumière particulièrement, et c'est ce que j'ai fait dans ce roman.
0: Alors, nous sommes toujours sur Radio Toucan, 91.9 radio-toucan.fr, toujours dans Isa se livre avec Denis Briet. Je vous propose un deuxième extrait musical que notre invité a choisi.

0: Alors, c'est pas la chanson la plus connue de Barbara que tu as choisie, mon enfance.
1: Non, mais je trouve qu'elle est magnifique. J'aime beaucoup l'écriture de Barbara, mais je trouve que dans celle-ci, elle est vraiment très belle parce que cette chanson, il y a à la fois une forme de nostalgie, mais il n'y a pas que de la nostalgie. Il y a beaucoup de sentiments qu'elle a mis. Bon, elle parle de son enfance et elle parle de ce moment où elle fait allusion à la guerre et où il y a eu des rafles d'enfants, etc. Mais elle parle aussi de toute la beauté de l'enfance. Elle parle du décor de la campagne et l'enfance qui s'épanouit à l'intérieur de ça. Alors, quelquefois, chez Barbara, il faut un peu lire entre les lignes parce que c'est pas toujours très, très gai. Mais il y a une sincérité qui est absolument magnifique dans ce qu'elle écrit. D'abord, elle l'écrit magnifiquement, et je trouve que cette chanson, on peut tous s'y retrouver. Moi, personnellement, il y a des choses que je retrouve, pas tout, mais il y a des choses que je retrouve de l'enfance, et voilà, et ce qui explique que cette chanson, je l'aime beaucoup, parmi celles que j'aime beaucoup déjà de Barbara.
0: Denis, du coup, tu vois, j'avais noté 10, mais tu me dis c'est 14 ouvrages. Est-ce que tu en as un en cours?
1: Alors, j'en ai deux.
0: Oula.
1: Ah non. Alors, j'en ai deux qui sont finis.
0: D'accord.
1: Et là, j'en ai un autre que j'ai commencé. Ouais.
0: D'accord.
1: Ouais.
0: Donc, une prochaine publication prévue.
1: Alors, un recueil de nouvelles qui est consacré à la Normandie. Et puis, un roman... très curieux, parce que quand je dis très curieux, c'est-à-dire que toi qui écris, tu sais peut-être aussi ça, quelquefois on a l'impression qu'il y a des choses qui nous échappent dans l'écriture. Et ce roman se passe dans la Creuse.
0: Il se passe
1: énormément de choses dans la Creuse. Et c'est parce que les gens ne le savent pas que c'est encore plus intéressant. Voilà. Parce que c'est presque réservé à un cercle d'initiés.
0: Oui.
1: Voilà.
0: D'accord. Donc ça, c'est ton prochain roman. Donc tu fais un peu un tour de France avec, histoires.
1: Alors moi, je ne veux pas avoir de règles en écriture. C'est-à-dire que je n'ai pas de ligne directrice. Tu vois, par exemple, ici, Thomas Lesquin, ça n'a vraiment rien à voir avec Lise Alberti. Et parce que je refuse une chose quand j'écris, c'est de m'ennuyer. Donc il faut que ça soit différent, il faut toujours que ça soit différent, et donc je pars toujours sur des pistes, et quelquefois je ne sais pas où elles me mènent, mais c'est un peu comme un voyage. Enfin, c'est-à-dire que c'est pas l'aboutissement qui m'intéresse, c'est le cheminement. Voilà.
0: Alors tu disais, parfois ça nous échappe, je suis d'accord avec toi, on démarre sur quelque chose, on a parfois même une idée en tête, et puis on se rend compte en cours de chemin que les personnages prennent un peu, un peu le...
1: Ah oui,
0: un peu le lead sur nous. Alors je lisais l'autre jour, il y a quelqu'un qui disait c'est n'importe quoi, mais non, c'est pas n'importe quoi en fait. Alors c'est pas parce que on se laisse mener par nos personnages, c'est simplement parce qu'à un moment donné on se rend compte que ce qu'on avait envisagé au départ finalement ne va pas fonctionner, ou qu'on a de meilleures idées en cours de route. Enfin voilà, on peut l'exprimer différemment.
1: Exactement.
0: Mais moi je suis complètement d'accord avec ça.
1: Et alors j'ai écrit un thriller, le seul que j'ai écrit, qui s'appelle Asylum, qui est en deux tomes. Et alors justement, pour illustrer ce que tu viens de dire, dans ce thriller, j'avais un héros de départ qui était Sven Kemper. Voilà, il était bien défini, il était carré, etc. Et en cours de route, mais tout à fait au départ, il y a un autre personnage qui s'appelle Liliane Hertzmann, qui est une femme journaliste, une vieille peau, comme on pourrait dire, de manière assez familière, avec un sale caractère, etc., qui s'est mis toute la profession des journalistes à dos. Et en fait, avec une très forte personnalité. Et dès le début du bouquin, j'ai senti qu'elle allait en faire qu'une bouchée de Sven. Et en fait, pas du tout. Ils deviennent très amis, mais c'est quand même elle qui prend
0: la
1: direction dans le livre. C'est elle qui devient un petit peu l'héroïne. C'est elle d'ailleurs qui devient complètement l'héroïne principale.
0: Oui, ça c'est amusant. Et puis l'autre chose qu'on ne maîtrise pas non plus, c'est la façon dont le public va recevoir les textes et du coup qui en font aussi. Voilà, c'est après ça nous appartient plus une fois qu'on
1: Fait. Et ça, j'ai eu cette expérience-là avec le premier roman que j'ai publié, qui s'appelle Mille raisons d'aimer Lilo, qui va être republié là à la rémanence d'ici peu. Il a eu le prix du Nuance Globe Normand. C'était pas le premier livre, mais c'était le premier roman que je publiais. Et à la fin, il se produit un événement. Et j'avais l'impression de l'avoir bien dans mon champ de vision et d'en avoir une seule définition. Et un jour, j'ai rencontré un lecteur, un jeune lecteur, qui m'a dit « Mais en fait, moi, j'ai pas vu les choses de la même façon. La façon dont vous terminez, ça pourrait vouloir dire ça. » Et il avait parfaitement raison. Il y avait une autre interprétation qui se proposait et son interprétation tenait parfaitement la route.
0: Et
1: je ne l'avais pas vu.
0: Voilà, on écrit des choses, mais après c'est perçu. Alors après, on discutait ce week-end avec une autrice, avec une autrice, mais qui est aussi professeure, et elle donnait juste une scène à ses élèves, et après elle demandait comment ils avaient vu les choses. Donc le bus, le vieux monsieur, l'immeuble, et en fait évidemment il y avait 25 versions, autant d'élèves que de.
1: Absolument, parce que c'est aussi le livre qu'on écrit, ce n'est pas le livre que les gens lisent.
0: Voilà.
1: C'est-à-dire qu'il y aura, s'il y a 25 lecteurs, il y aura 25 livres différents.
0: Et c'est ça aussi qui est intéressant.
1: Qui est intéressant, parce qu'on y met son histoire.
0: Voilà. Du coup, ça n'appartient qu'à chacun.
1: Exactement.
0: Donc, ce qui est intéressant.
1: Exactement, oui.
0: Dans la lecture, donc je vous invite évidemment à lire pour avoir vos propres aventures qui n'appartiendront qu'à vous. Denis, merci infiniment d'avoir
1: été
0: notre invité.
1: Merci Isabelle, c'était un vrai moment de plaisir.
0: Ouais, merci beaucoup. Et puis donc je vous souhaite à tous de très très bonnes vacances et puis je vous dis à la rentrée prochaine pour de nouvelles aventures littéraires.
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Je m'appelle Brigitte Archambault, j'ai 68 ans et j'habite dans le quartier Saint-Jean-Eudes, à côté du viaduc de Calix. C'est un quartier qui est tranquille, qui est en pleine transformation actuellement parce qu'il y a beaucoup de construction. Il y a les services juste à côté, que ce soit boulangerie, pharmacie, petit Super U, etc. C'est juste à côté du périphérique, pour pouvoir se déplacer, c'est très pratique. C'est en ligne directe pour aller à la mer. Je pars le long du canal, par la voie verte, là. Je suis à deux pas, ou alors par la quatre voies en voiture. Hein. On arrive à Ouistreham, c'est à 10 minutes, en 10 minutes on y est, quoi. Donc, et c'est proche du centre-ville. J'ai été assistante de service social et maintenant je suis à la retraite. Je n'étais pas assistante sociale dans un quartier. J'étais assistante sociale pour les fonctionnaires du ministère de l'Agriculture sur la Normandie. Je suis arrivée à Caen, moi, en 1998. Je venais rejoindre mon mari qui avait trouvé un travail.

1997. Donc en 98, je suis arrivée avec la famille. On se déplaçait souvent en fonction du travail de mon mari. On a quitté la Normandie en 2004, toujours pour le travail de mon mari. On est reparti dans l'Est de la France. Et en fait, de 2004 à 2007, mon mari a eu à ce moment-là un gros souci de santé. Il a perdu son travail. Moi, je travaillais là-bas. Et en fait, on a décidé de revenir en Normandie, d'essayer de trouver. J'avais 3 mois pour trouver un travail. Sinon, nous restions sur Belfort. On était à Belfort. Mais on avait très envie de revenir en Normandie. Parce qu'en fait, on s'était dit, quand on avait quitté la Normandie en 2004, j'avais dit à mon mari, je ne sais pas toi, mais moi, si un jour j'ai le choix de l'endroit où je dois vivre en France, eh bien, je choisirai Caen. Il me dit, oh, c'est marrant, je me faisais exactement la même réflexion. Et c'est en fait à Caen qu'on s'était le plus plu. Et donc, en 2007, quand mon mari a eu des soucis de santé, qu'il a perdu son travail, j'ai cherché un poste, puisque c'est moi qui allais devenir le pivot de la famille, sur Caen. J'avais 3 mois, parce qu'en fait, il y avait une conjonction, on devait quitter notre logement, parce que le propriétaire récupérait l'appartement. Et mon mari n'avait plus de travail. Moi, j'avais un boulot très intéressant, mais on s'est dit, si dans les 3 mois, là, à tout mettre dans un camion et faire 15 km ou faire 700 km, le plus dur, c'est de tout mettre dans le camion. Et donc, j'ai trouvé un poste qui m'a convenu et on a eu beaucoup de chance, on est revenu et on est ravis d'être revenu depuis. Qu'est-ce qui nous a plu à Caen? Ben déjà, on s'est senti accueillis. Les gens sont pas. On a trouvé que les gens n'étaient pas renfermés et étaient ouverts et accueillants. C'est vrai qu'on avait passé 13 ans à Dijon, ça avait été très dur. Moi, quand je suis arrivée à Caen, mon mari a eu un souci de santé 15 jours après, il a été hospitalisé 8 jours au CHU. Je suis jamais montée dans le grand ascenseur du CHU, là, sans que quelqu'un parle aux autres. Jamais. Ou une réflexion à un enfant, ou alors vous allez à quel étage, oh ben je me suis trompée, oh ben il ne fait pas beau aujourd'hui. Jamais. Je travaillais à l'époque comme assistante sociale au centre hospitalier de Dijon. Quand on montait dans l'ascenseur, tout le monde regardait ses chaussures. Jamais, les gens ne disaient même pas bonjour. Vous voyez, c'est cette ambiance. Quand je suis allée au marché les premières fois, je suis en train de regarder des vêtements, il y a une dame qui se met à me parler, qui me dit « ben, ils font des drôles de couleurs cette année ». Moi, j'étais complètement estomaquée parce qu'à Dijon, il n'y avait pas du tout ça. Voilà. Donc, c'est ça qui nous a plu en premier. Après, ce qui nous a énormément plu aussi, mais ça, on le connaissait parce qu'on venait déjà en vacances dans la région. On allait à Granville aussi. Et moi, je trouvais ça génial. C'est-à-dire que je disais « mais c'est super ce pays ». Il fait beau plusieurs fois par jour. Si un jour, un dimanche, je vais me promener 1h30 ou 2h à la mer, j'ai l'impression d'être partie 15 jours en vacances, quoi. Ça dépayse complètement.

0: Après, la ville est agréable. Elle est pas, elle est à taille humaine et elle est pas, comment dire, hein, trop dense. Elle est assez aérée et on circule pas trop mal, plutôt bien pour une grande ville. Et c'est pas étouffant. Et on en est vite sorti. Donc il y a la mer, il y a Paris qui est pas loin quand on a besoin. Il y a tous les services sur place à Caen. Université, au niveau médical, au niveau enseignement, enfin à tous les niveaux. Et il y a une campagne à côté qui est magnifique, qui est très verdoyante, qui est très changeante. Si on va dans la Suisse normande, ben ça n'a rien à voir avec la plaine de Caen, mais chaque chose a son charme, quoi. J'aime bien le port aussi, parce qu'on entend le bruit des bateaux, on a l'impression un port. Au milieu des terres, je trouve ça magique, quoi. Ça fait exotique un peu, enfin pour moi, parce que j'ai pas connu ça petite. La prairie aussi, c'est sympa, quoi. Et puis, je voulais dire autre chose, mais je m'en rappelle plus. Ah oui, cet été, avec une amie, elle m'a fait découvrir, c'est pareil, des visites de camp, j'en fais régulièrement. Je découvre toujours des choses, et elle avait fait avec un Greeters. Et il nous a fait découvrir les cimetières dormants. Et donc, il y a un cimetière à côté du Jardin des Plantes hein, qui est magnifique, quoi. Vraiment, c'est un cimetière où je me suis dit, si un jour il y a la canicule, je prendrai un fauteuil pliant, mon bouquin, et j'irai m'installer là-bas pour l'après-midi, je serai au frais, quoi. Il y a plein de choses, quoi, qu'on découvre au fur et à mesure. Je trouve que on a un panel au niveau culturel, d'activités, de spectacles, que moi, je n'ai pas vu ailleurs. Et quand je reçois beaucoup d'amis un peu de toute la France, ils sont eux aussi étonnés de voir tout ce qui se fait à Caen, et souvent à très petit prix ou gratuitement. Alors, il faut être un peu dans les réseaux, mais une fois qu'on y est, quand on voit Caen soir d'été, par exemple, mais je trouve ça génial. Il y a des spectacles de qualité. C'est entièrement gratuit tout est à l'avenant. Moi, j'ai l'impression d'attraper les choses quand elles passent. Ah, ben tiens, je vois plein de trucs qui passent, et puis d'un seul coup, hop, j'en attrape un, puis hop, j'en pêche un autre. Il y en a plein qui passent parce que je ne peux pas tout faire. Ou alors je dis, ah, ben ça m'intéresse. Ah, ben non, j'ai déjà quelque chose. On a deux cinémas d'art et essai. C'est magique, quoi. Même pour mes petits-enfants, j'ai des petits-enfants, ça me permet de les accompagner cet été, par exemple, on est allé à deux ateliers, je crois. Je m'en rappelle bien un, dans une bibliothèque pour faire du dessin avec un illustrateur. Ben, toute la famille s'est régalée, quoi. Les petits-enfants, le grand-père, la grand-mère, c'était chouette. Et c'était gratuit. Je me dis, on a de la chance. Moi, j'aime bien les toutes petites salles. Je préfère, j'aime pas les trucs de masse, donc je vais voir beaucoup, pas mal de théâtre, mais dans des salles municipales. Il y a le quartier Lorge aussi. Là, j'y vais aussi quand ils font des trucs, des fois. Moi, je vais aux deux cinémas d'art et d'essai. De temps en temps, ben, dans les théâtres, mais très peu, hein, au théâtre de Caen et autres. Le frac, un peu. Je fais des choses, des stages, donc je suis un peu de temps en temps au centre chorégraphique aussi, les musées, mais c'est plutôt le musée, donc il n'y a pas vraiment dans Caen, mais qui a une antenne à Caen, le musée d'initiation à la nature, par exemple, avec les petits-enfants. Voilà. Ce qui me manquerait, oui, c'est principalement mes amis, la mer. Et le climat aussi. Alors moi, je peux rajouter le climat. Je trouve que c'est dommage. Je trouve que les Normands ne voient pas la beauté de leur région. Ils ont l'impression que leur région, c'est une région pluvieuse, comme on l'a enfermée dans son truc, alors que c'est un climat très doux, très agréable. Et il gèle presque pas. C'est toujours tempéré, il n'y a pratiquement pas de canicule. L'été, il y a des journées magnifiques où on a bien chaud. Le soir, eh ben, on dort bien parce qu'on se met son petit gilet. Et moi, je trouve ça, moi ça me plaît, quoi. Moi qui suis une fille du Sud, je supporterais plus de vivre là-bas, quoi. à la fois pour le climat et puis pour la mentalité aussi. Comment j'imagine quand dans 1000 ans ? Ben, j'imagine pas trop. Parce que vu l'époque dans laquelle on vit, 1000 ans, c'est loin. Il peut se passer beaucoup de choses. Moi, ce que j'espère, c'est que quand sera toujours une belle ville au bord de la mer et pas sous la mer, et que surtout, il y aura cette ambiance assez bienveillante, et accueillante.
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2: Depuis un an, Fréquence Bibli vous présente l'actualité des bibliothèques du Calvados. Ce spot radio est à l'initiative de la Bibliothèque du Calvados dans le but de diffuser et promouvoir largement la diversité des actions que l'on trouve aujourd'hui dans les bibliothèques du Calvados.
4: Mais au fait, la Bibliothèque du Calvados, c'est quoi exactement ?
2: La Bibliothèque du Calvados est un service du département du Calvados. Elle est située à Ranville et emploie 20 personnes. Particularité de cette bibliothèque, elle ne reçoit pas de public. Vous ne pourrez donc pas venir y emprunter des livres, des CD ou des jeux, ou simplement venir vous y détendre. Son accès est réservé au personnel des bibliothèques du Calvados, qui viennent y choisir des documents, se former ou bénéficier des conseils des bibliothécaires. Elle joue le rôle de centre de ressources et accompagne les bibliothèques publiques sur le territoire. C'est en quelque sorte la bibliothèque des bibliothèques.
4: Et donc, quelles sont les missions de la bibliothèque du Calvados ?
2: La Bibliothèque du Calvados a pour mission de mettre en œuvre sur le territoire la politique de développement de la lecture publique et de soutien à la vie littéraire portée par le département du Calvados.
4: Avec combien de bibliothèques travaille-t-elle ?
2: La Bibliothèque du Calvados travaille en partenariat avec 121 bibliothèques pour soutenir leurs projets.
4: En tant que centre de ressources, que propose-t-elle ?
2: Des collections pour compléter les fonds des bibliothèques municipales et répondre aux demandes des usagers. Un programme de formation pour les bénévoles et salariés des bibliothèques. Chaque année, plus de 300 personnes sont ainsi formées au métier des bibliothèques. Un soutien à l'animation des bibliothèques pour favoriser la médiation auprès des publics et promouvoir une offre culturelle de proximité. Des conseils et de l'assistance pour la création ou la rénovation d'une bibliothèque, la mise en place de nouveaux services ou l'aide à la gestion des collections. Un soutien financier sous la forme de subventions est également apporté pour l'aide à l'achat de nouveautés, le développement d'actions culturelles ou la construction, l'aménagement de bibliothèques.
4: Combien de documents y a-t-il à la Bibliothèque du Calvados ?
2: La Bibliothèque du Calvados possède 170 000 documents. Il s'agit essentiellement de livres, mais aussi de CD, de jeux de société, de jeux vidéo et depuis peu, d'instruments de musique. Plus de 15 000 documents sont achetés chaque année pour répondre aux besoins des bibliothèques et aux attentes des usagers. Ces documents sont empruntés par les bibliothèques lors d'échanges sur place dans les locaux de Ranville, ou sur réservation. En tant que lecteur, vous pouvez consulter notre catalogue et réserver un document par l'intermédiaire de votre bibliothèque. Chaque semaine, une navette de documents réservés circule dans un secteur géographique différent. C'est environ 112 000 documents, soit 10 tonnes, qui sont transportés chaque année par nos agents. La Bibliothèque du Calvados met également à disposition des bibliothèques de nombreux outils d'animation. Des expositions, des kamishibai, ce sont des théâtres d'images d'origine japonaise, des outils numériques, consoles de jeux vidéo, casques de réalité virtuelle, kits web TV et web radio, mini Fab Lab mobile. Cette offre physique est complétée par un bouquet de ressources numériques proposées aux usagers des bibliothèques. Intitulée La boîte numérique et financée en partenariat avec la communauté urbaine de Caen-la-Mer, cette offre est composée de livres numériques, de presse, de films et séries en VOD, de soutien scolaire et auto-formation, mais aussi de propositions musicales et de dispositifs d'accès à la lecture pour les publics dyslexiques. À ce jour, plus de 20 000 personnes ont déjà bénéficié de cette offre, gratuite et accessible 24 heures sur 24. La Bibliothèque du Calvados est ainsi le partenaire privilégié des bibliothèques du département et de leurs usagers. Et peut-être, sans le savoir, avez-vous déjà emprunté un document lui appartenant ou bénéficié d'un de ses services. Nous passons à présent à l'agenda des bibliothèques pour le mois de juin.
4: À la bibliothèque de Fleury-sur-Orne, l'exposition Joue avec Raymond est à voir jusqu'au 26 juin. Cette exposition en volume permet aux enfants d'entrer dans l'univers de l'illustratrice Anne Croza.
2: À la bibliothèque de Merville-Franceville, le reporter photographe Émile Luider expose jusqu'au 24 juin. Le photographe a notamment travaillé pour les magazines Géo et National Geographic.
4: À la bibliothèque d'Ouil-Tesson, venez découvrir jusqu'au 28 juin l'exposition Observons les oiseaux. Cette installation en extérieur vous invite à un parcours pédagogique et ludique autour des relations entre les hommes et les oiseaux.
2: Le 6 juin, à la médiathèque de Lisieux, dans le cadre du festival Polar à la plage, venez rencontrer Michael Minerbe, dessinateur de l'adaptation en bande dessinée d'Arsène Lupin.
4: Le 12 juin, à la salle Le Studio de Bretteville-l'Orgueilleuse, en partenariat avec la médiathèque, venez assister à la projection sur grand écran du concert Nuit Caraïbe, hommage à Eugène Monnat, enregistré à la Philharmonie de Paris. Découvrez les rythmes créoles et calypso de la musique caribéenne.
2: Le 13 juin, la bibliothèque d'Etterville organise une rencontre littéraire avec l'écrivaine Catherine Boissel. Cette rencontre sera ponctuée de lectures d'extraits et de commentaires historiques par Gérard Pinson, professeur d'histoire.
4: Le 13 juin, la médiathèque de Dives-sur-Mer vous propose la retransmission du concert donné par Avishai Cohen à la Philharmonie de Paris en 2025. Ce concert met en regard deux remarquables musiciens israéliens basés à New York. Le trompettiste Avishai Cohen, à la tête de son quartet, et le pianiste Shai Maestro.
2: Toujours à Dives-sur-Mer, le 20 juin, la médiathèque propose une grande braderie de livres. Romans, bandes dessinées, albums, il y en aura pour tous les goûts et tous les publics.
4: Pour finir, nous vous proposons deux coups de cœur. Il s'agit de deux films à retrouver sur la boîte numérique.
2: On commence par Chien 51, réalisé par Cédric Jiménez. Chien 51 nous plonge dans un futur proche à Paris, divisé en trois zones qui séparent les classes sociales et où une intelligence artificielle a révolutionné le travail de la police. Jusqu'à ce que son inventeur soit assassiné et que Salia et Zem, deux policiers que tout oppose, et interprétés par Gilles Lelouch et Adèle Exarchopoulos, soient forcés à collaborer pour mener l'enquête. Une réalisation virtuose, inspirée des jeux vidéo, pour un grand film populaire.
4: Deuxième sélection, le film Marcel et Monsieur Pagnol, réalisé par Sylvain Chaumet. Autre ambiance, autre atmosphère avec ce film d'animation. À l'apogée de sa gloire, Marcel Pagnol reçoit la commande d'une rédactrice en chef d'un grand magazine féminin pour l'écriture d'un feuilleton littéraire, dans lequel il pourra raconter son enfance, sa Provence, ses premiers amours. En rédigeant les premiers feuillets, l'enfant qu'il a été autrefois, le petit Marcel, lui apparaît soudain. Ainsi, ses souvenirs ressurgissent au fil des mots. L'arrivée du cinéma parlant, le premier grand studio de cinéma, son attachement aux acteurs, l'expérience de l'écriture. Le plus grand conteur de tous les temps devient alors le héros de sa propre histoire. Un biopic animé, réjouissant, mêlant scènes de films de Pagnol et images animées, à voir en famille.

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1: 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Aujourd'hui, dans les voix de la mémoire, on va écouter la voix d'Harry Thaddeus Stewart Jr., qui est né le 4 juillet 1924 et qui était un pilote de chasse américain, car il a servi dans un groupe, le 332e groupe de combat, surtout connu sous le nom de Tuskegee Airmen, qui était un groupe entièrement afro-américain. Stewart a abattu 3 avions allemands en une seule journée pendant la Seconde Guerre mondiale. On écoute le témoignage d'Harry T. Stewart Jr. dans les voix de la mémoire sur Radio Toucan.
2: Harry T. Stewart Jr., petit-fils d'un homme né en esclavage, a lui aussi fait ses preuves à 20 ans. Il est devenu pilote de chasse dans la célèbre unité des Tuskegee Airmen, composée uniquement de Noirs. Il a effectué 43 missions de combat. Pourtant, ce qui domine dans les récits des rescapés, qu'ils aient été du côté des Alliés ou de l'Axe, ce sont les tragédies vécues par tant d'entre eux. Ils témoignent de l'enfer que fut la Seconde Guerre mondiale, des brutalités, des souffrances et de la terreur subie et infligée par les deux camps.
3: Je suis né à Newport News, en Virginie. Mes parents ont déménagé à New York quand j'avais 2 ans et j'ai passé la majeure partie de mon enfance à New York, dans le quartier du Queens. J'étais censé être appelé sous les drapeaux, mais j'ai décidé de m'engager volontairement, ce qui était une condition préalable pour devenir cadet de l'aviation et piloter. Je me suis donc engagé volontairement à 17 ans.

0: Près de 1000 pilotes afro-américains qui ont combattu pendant la Seconde Guerre mondiale ont appris à voler à Tuskegee, en Alabama, le seul aérodrome militaire des États-Unis qui formait les élèves officiers noirs.
1: And then, I was called into the service in March of 1943.
2: J'ai passé l'examen de préqualification et ensuite j'ai été appelé sous les drapeaux en mars 1943. Eh bien, Tuskegee était, c'était très bien parce que l'école où je suis allé et où j'ai fait la majeure partie de ma formation comportait deux zones distantes de 9 miles l'une de l'autre. L'une était l'université de Tuskegee, connu alors sous le nom de, d'Institut Tuskegee, qui était une école réservée aux Noirs, et l'autre, la base aérienne, l'aérodrome militaire de Tuskegee, où j'ai été formé au pilotage.
0: Enfant, Harry Stewart a grandi dans le Queens, à New York. Il allait flâner près d'un aérodrome et rêvait de voler. En 1944, il a commencé à escorter des bombardiers américains en Europe. Le dimanche de Pâques 1945, Stewart et six compagnons d'escadrille volaient à 1500 mètres au-dessus de l'Autriche, occupée par les nazis, quand des avions de la Luftwaffe, plus nombreux, ont surgi.

J'en ai abattu deux, un avion ennemi, puis un autre avion ennemi, et un troisième avion ennemi m'a pris en chasse.

Des combats ont suivi. Lorsqu'il a atterri sur sa base italienne, Stewart a été accueilli en fanfare pour avoir abattu 3 appareils ennemis. Mais le pilote de chasse débutant pensait à ses 3 camarades abattus. L'un est mort sur le coup. Un autre a atterri en catastrophe en Yougoslavie. Et le troisième a sauté en parachute. Son corps aurait été découvert en Autriche après la libération du pays, intervenu 2 semaines plus tard. La guerre finie, Harry Stewart a pu rester dans l'Air Force. Le président Harry Truman ayant mis fin à la ségrégation raciale dans l'armée en 1948. Mais en 1950, les restrictions budgétaires ont contraint des milliers d'officiers, dont Stewart, à quitter l'uniforme. Il a obtenu son brevet de pilote commercial grâce à une bourse de la GI Bill, loi sur la réinsertion des anciens combattants, et a posé sa candidature auprès de compagnies aériennes qui l'ont rejetée.

À cette époque, elle n'engageait pas de pilote noir. La perte de ses ailes de pilote et de sa dignité a commencé à le miner. Mais Harry Stewart avait surmonté d'autres obstacles. Il s'est inscrit à l'Université de New York et a obtenu un diplôme en génie mécanique. Il a trouvé un emploi comme ingénieur. Son dernier poste l'a conduit dans le Michigan, où il a gravi les échelons de l'une des plus grandes entreprises de transport de gaz naturel du pays. Il en était le vice-président quand il a pris sa retraite.

0: En 2018, Harry Stewart s'est rendu en Autriche pour la première fois depuis la guerre. Mais cette fois-ci, à l'invitation du gouvernement autrichien. Des chercheurs enquêtant sur le destin de pilotes alliés abattus avaient découvert que le compagnon d'escadrille de Stewart, Walter Manning, celui qui avait sauté en parachute pendant la sanglante mission de Pâques, avait été capturé vivant. Avant son transfert dans un camp de prisonniers de guerre, le jeune homme, âgé de 24 ans, avait été lynché par la foule, excité par la propagande raciste des nazis. 73 ans plus tard, Harry Stewart et sa fille ont regardé les dignitaires autrichiens présenter leurs excuses et inaugurer une plaque commémorative. Harry Stewart explique qu'il ne s'attendait pas à ce que les Tuskegee Airmen soient un jour reconnus dans les musées, les livres d'histoire et les films hollywoodiens ou sur les monuments commémoratifs. Quel souvenir espère-t-il que l'on conserve d'eux ?
1: Je veux juste qu'on s'en souvienne comme de bons citoyens, de bons Américains qui se sentaient le devoir de s'engager pour aider à protéger leur pays en des temps difficiles, malgré la discrimination qu'ils subissaient.
0: Harry Stewart est décédé le 2 février 2025, à l'âge de 100 ans.
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5: Toucanès, Toucanais, au-delà, bienvenue dans ce nouveau numéro de Grenier à histoire de la saison 10 des aventures radiophoniques. Bonjour Gérard.
6: Bonjour.
5: Bonjour Jean-Luc.
7: Bonjour Hugues.
5: Alors Gérard, on se retrouve dans quelques instants, mais dans votre rubrique, de quoi allez-vous nous parler? Votre rubrique, je rappelle, c'est pour hier ou pour demain?
6: Eh bien là, on va mélanger peut-être les années avec le mot « quand ». 45, 2026, et je vais essayer de voir un petit peu les correspondances.
5: Et vous Jean-Luc?
7: Eh bien, je vous emmène encore, comme un peu pour la dernière chronique, dans le midi de la France, pour aller retrouver de superbes maisons allongées et aussi un environnement malheureusement plus ou moins détruit dès le néolithique.
5: Et au sommaire de ce grenier à histoire, je vous propose également de nous rendre au lycée André Malraux à Gaillon dans l'Eure pour y retrouver les lycéennes et lycéens qui, dans le cadre du dispositif Reporter Normandie Jeune, dispositif porté par la région Normandie et qui permet aux lycéens, lycéennes, apprentis de vivre concrètement un projet d'éducation aux médias en créant leur radio et en diffusant sur les ondes les contenus qu'ils ont préparé avec leurs enseignants, mais ici il s'agira d'écouter des extraits de mémoire d'eux. Je ne vous en dis pas plus, mais vous convie à écouter ce travail des jeunes lycéennes et lycéens du lycée André Malraux à Gaillon dans l'Eure. Et puis après cette conversation radiophonique avec nos jeunes lycéens, et bien à la toute fin de l'émission, ce sera le moment des recommandations. Vous avez le programme. Il est temps de retrouver la chronique de Gérard Lange.
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5: Gérard, nous le savons désormais, dans votre chronique, c'est pour hier ou pour demain, vous n'hésitez pas à confronter passé et présent, en l'occurrence 1945 et 2026. Vous voulez nous parler aujourd'hui d'un moment particulier, d'un moment unique, le moment de prise de conscience concernant l'anéantissement des Juifs pendant le Second Conflit mondial.
6: Oui, parce que 1945, au fur et à mesure de leur avancée, eh bien, les armées alliées libèrent les camps. Hein, le 27 janvier, la 100e division de la 60e armée du front de Voronezh de l'armée rouge, conduite par un résistant français qui s'en est évadé quelques jours plus tôt, libère le camp de concentration et d'extermination nazie de Auschwitz-Birkenau, qui deviendra le camp finalement emblématique dans les années futures. Ce fut le plus meurtrier des centres de mise à mort. 1 million de prisonniers y ont péri, dont 90% de juifs. Et l'armée rouge ne libère ce jour-là que 7000 prisonniers survivants. Le dernier camp est libéré par les Américains. C'est le 5 mai 1945, c'est celui de Mauthausen. Pour certaines familles, malgré les blessures, les souffrances, on se réjouit du retour des prisonniers de guerre et des rescapés des camps de concentration. Mais c'est avant tout, évidemment, vous l'avez dit, un choc. On découvre l'horreur absolue, inimaginable, qui existait derrière les barbelés, parce que l'ouverture des camps est très bien documentée par des films et des photos. C'est un moment, finalement, de prise de conscience.
5: Alors la question qui va se poser assez rapidement, au moment où sont libérés ces camps, c'est notamment... Que savait-on avant? Qui savait? Que savait-on? Qu'a-t-on fait pour empêcher cela?
6: Eh oui, la question se pose dès 45 en fait. On la pose, les intellectuels la posent. Et alors qu'elles connaissaient l'existence de l'univers concentrationnaire, les forces alliées, les forces armées alliées n'ont pas tenté de sauvetage spécifique. Sauver les juifs du nazisme n'était pas un but de guerre. Dès 1933, les Allemands connaissaient les persécutions dont étaient victimes les juifs. Une partie de la population même en connaissait davantage. Un fait significatif, l'écrivain et philologue Victor Klemperer, enfermé dans son appartement, coupé de tout contact avec la société, mentionne Auschwitz dans son journal le 14 mars 1942 et il ajoute qu'il s'y passe des choses atroces. Alors on peut aussi dire, nombre d'employés de la société des chemins de fer allemands voyaient passer les trains de la mort, des employés des services administratifs avaient affaire à la question, en fait... il y avait quand même une bonne partie des gens qui

0: savez.
1: En quoi cette attitude nous donne des leçons, une attitude finalement où on nie la réalité, en quoi cette attitude nous donne des leçons pour 2026 ?
0: Voilà, c'est une attitude où on connaît la réalité, mais aussi on la nie en même temps. Ben, nous vivons actuellement une période où les camps se multiplient et se banalisent partout sur la planète. Alors attention, ce ne sont pas des camps de la mort, on est bien d'accord. Ce sont des camps de réfugiés, de déplacés internés, centres de rétention administrative. Mais nous vivons, comme le dit le titre de l'ouvrage collectif dirigé par le sociologue Michel Agier, un monde de camps. À Gaza, on viole le droit international humanitaire. En Europe, l'idée d'externaliser l'asile fait tranquillement son chemin. L'Italie expérimente, par exemple, les transferts de migrants vers le centre de Gjader en Albanie. Et en février, le Parlement européen a adopté des mesures visant à faciliter le renvoi des demandeurs d'asile vers des pays dits sûrs. Cet été, le bateau de SOS Méditerranée, qui sauve des vies en Méditerranée, donc l'océan Viking, a été attaqué à balles réelles par les gardes-côtes libyens dans une quasi-indifférence générale. Alors, dans un monde où les crises se multiplient, ne soyons pas indifférents à ceux qui meurent aux frontières, ne soyons pas indifférents au manquement des règles juridiques élémentaires et humanitaires. La réaction de l'Église parvint, par exemple, à faire stopper le programme T4 d'élimination des handicapés mentaux dès qu'il y a eu des protestations officielles, et donc ça, les nazis ont renoncé à ce programme T4. Alors, qu'importe la façon de le dire, qu'importe les mots qu'on utilise, et comme le dit Jean Ferrat, je twisterai les mots s'il fallait les twister, mais essayons d'avoir une voix pour essayer de protester contre cette multiplication des camps. Nuit et brouillard, 1963, Jean Ferrat.
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1: Jean Ferrat, Nuit et brouillard, 1963. Un choix de Gérard Lange dont vous pouvez retrouver, bien entendu, la chronique sur radio-toucan.fr. Alors, nous allons continuer à parler histoire et histoire de la Seconde Guerre mondiale, cette fois-ci avec les lycéennes et lycéens du lycée André Malraux à Gaillon dans l'Eure. Ils participent au projet pédagogique proposé par la région Normandie, le projet Reporter Normandie Jeune. La région Normandie, dans le cadre des actions éducatives proposées au lycée, au centre de formation des apprentis, aux maisons familiales et rurales, missions locales, accompagne le dispositif d'éducation aux médias Reporter Normandie Jeune et Reporter Normandie Jeune Radio prévoit l'organisation d'ateliers radio organisés dans les établissements à destination des élèves, apprentis et stagiaires. Et ces ateliers, ils sont animés par des professionnels de notre association, l'association Zone d'Onde. Ces ateliers rassemblent les lycéens, les lycéennes, leurs professeurs et débouchent sur la mise en place de radios temporaires diffusées via le web et la bande FM. Les productions réalisées dans ce cadre sont mises en ligne sur notre site, sur le site de l'association Zone d'Onde et celui, bien entendu, des établissements scolaires. Alors, vous pouvez aussi réécouter une partie de ces productions dans notre émission du matin sur Radio Toucan, l'écho des Bahuts. L'idée, c'est que les établissements candidats au dispositif Reporter Normandie Jeune Radio s'inscrivent dans un cycle de 3 années. Et lorsque nous partons, en principe, la radio du lycée, elle va continuer à vivre. Alors aujourd'hui, on va écouter des productions du lycée André Malraux. Les 15 et 16 mai derniers, pendant 2 jours, les élèves du lycée ont animé leur propre antenne sur la bande FM. Sujet engagé, source vérifiée, émotion assumée, Radio André, comme elle s'est nommée, a résonné comme une vraie radio. Et micro en main, chrono en tête, pendant 2 jours, les élèves du lycée André Malraux de Gaillon dans l'Eure ont pris les commandes du 88.3 FM. Et derrière les micros d'André Radio, une grille construite comme une vraie radio, des entretiens enregistrés hors des murs, sélection musicale, lecture de textes forts, et l'antenne a notamment été animée par Hindou, Katia et Eya. À l'heure où on s'inquiète de la désinformation chez les jeunes, les élèves d'André Malraux ont montré l'exemple. Avant d'ouvrir le micro, ils ont vérifié, recoupé, croisé leurs sources pour être sûr que ce qu'on dit est vrai, expliquait une des leaders de l'antenne. Et parmi les formats proposés au cours des 2 jours de diffusion, on a eu un long podcast de Mémoire 2, parce que les élèves de Gaillon ont découvert, ces élèves de terminale de la spécialité histoire-géographie et sciences politiques, les terminales de cette spécialité, les terminales germanistes, ont découvert que pendant la Seconde Guerre mondiale, le château de Gaillon a servi de premier lieu d'internement pour des juifs vivant dans l'Eure, et ceci avant leur déportation. À partir de cette découverte, ils ont tiré le fil, ils ont vécu tout un parcours, notamment en janvier 2026, dans le cadre du dispositif régional Mémoire d'Auschwitz. Ces lycéens et lycéennes, ils ont effectué un voyage d'études en Pologne. Ils ont parcouru notamment le camp d'Auschwitz-Birkenau, ainsi que le musée historique de Cracovie, situé dans l'ancienne usine d'Oskar Schindler. Alors aujourd'hui, je vous propose simplement d'écouter 2 épisodes de leur podcast qui nous permet de retrouver la mémoire de ces juifs internés au château de Gaillon avant leur déportation. C'est un travail signé des lycéennes et lycéens du lycée André Malraux à Gaillon.
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3: Et oui, nous allons entendre une rubrique sur le travail de mémoire réalisé par les élèves de terminale HGSP du lycée de Gaillon, qui ont travaillé sur les juifs enfermés au château de Gaillon.
7: En octobre 1942, 8 personnes juives arrivent au château de Gaillon dans l'Eure. Le château avait été transformé en centre d'internement administratif. Et ces 8 personnes y furent internées parce que juives. En vertu d'un ordre donné par le préfet de l'Eure, les forces de police et de gendarmerie étaient venues les arrêter chez elles. Elles seront envoyées dans le camp d'internement de Drancy.
8: Bienvenue à Gaillon. Alors, je ne sais pas exactement où vous en êtes dans votre travail sur la Seconde Guerre mondiale au château.
9: Alors, on en est au tout début.
3: Nous sommes un groupe d'élèves de terminale du lycée André Malraux de Gaillon. Au cours de nos recherches sur l'histoire locale, nous avons découvert que le château de notre ville a été utilisé comme lieu d'internement pendant la Seconde Guerre mondiale.
10: Cette découverte nous a profondément interpellés. Comment un lieu que nous connaissons aujourd'hui comme un élément du patrimoine local a-t-il pu devenir un espace d'enfermement en période de guerre? C'est pourquoi, dans le cadre de notre projet mémoire, nous avons décidé de mener l'enquête.
3: En octobre 1942, 8 personnes sont emprisonnées au château de Gaillon parce que nées juives.
11: Jekiel Tenenbaum.
12: Davis Donenfeld.
13: Lazar Gutmann.
14: Samuel Grossman.
15: Emma Rabinovitch, née Wolf.
16: Ephraim Rabinovitch.
3: Tony Jaller, née Segal.
10: Lévi Jaller.
17: Nous avons voulu en savoir plus sur leur histoire. Qui étaient-ils? Quelle a été leur vie avant et après l'arrestation?
18: Pour trouver des réponses à nos questions, nous avons enquêté aux archives.
8: La première fois que vous entrez dans un service d'archives, alors est-ce que déjà ça ressemble à ce que vous imaginiez? Déjà, quand on dit archives, qu'est-ce que vous avez en tête? C'est quoi les premiers mots qui vous viennent?
19: Les documents du passé.
8: Documents du passé, ouais. À votre avis, qui c'est qui vient aux archives? Est-ce que
19: les
8: vous avez...
19: historiens.
8: On a les historiens, en effet.
18: Lors de cette visite, nous avons pu explorer un grand nombre de documents datant de la Seconde Guerre mondiale ou d'avant la guerre. Nous avons travaillé sur des documents administratifs tels que des listes, des fichiers, des rapports de gendarmerie, des instructions de la préfecture, mais aussi des documents plus personnels comme des lettres ou des témoignages.
20: Quelques précautions à prendre avant de fouiller. Je vois qu'il y a certains qui ont apporté de l'eau. Je vous demanderai de bien vouloir ranger les bouteilles d'eau qui pourraient être sur les tables. D'accord ? Nous allons mettre une boîte par table. D'accord ? La boîte et les documents restent sur cette table. Vous ne pouvez pas vous déplacer, montrer les documents à vos camarades. Ils ne peuvent pas être mélangés. D'accord ? Il faut penser que vous, aujourd'hui, vous venez consulter ces documents et vous pouvez, enfin, d'autres personnes peuvent les consulter.
3: Voici ce que nous avons découvert. Emma Rabinovitch, de son nom de jeune fille Emma Wolf, est née le 4 septembre 1882 dans la ville de Lodz, en Pologne. En 1919, elle se marie à Moscou avec Ephraim Rabinovitch. Le couple est obligé de fuir la Russie suite à la révolution bolchévique. Avant d'arriver à Paris en 1929, ils vécurent quelques années en Lettonie et en Palestine. Ils eurent 3 enfants, Myriam, Noémie et Jacques.
10: Ephraim Rabinovitch, le mari d'Emma, lui est né le 8 mars 1880 à Penza, en Russie. En septembre 1940, la famille Rabinovitch quitte Paris pour habiter à la campagne à cause de la guerre. Il déménage dans une ferme dans la commune d'Eventes, près d'Évreux, en Normandie. C'est pourquoi Emma et Ephraim se déclarent cultivateurs lors du recensement des Juifs en 1941. Ephraim était en réalité ingénieur et entrepreneur, mais avait perdu son entreprise à cause des lois antisémites de Vichy.
3: Lecture extrait du statut des Juifs d'octobre 1940. Nous, maréchal de France, chef de l'État français, le Conseil des ministres entendu, décrétons. Article 1. Est regardée comme juive toute personne issue de 3 grands-parents de race juive ou de 2 grands-parents de la même race, si son conjoint lui-même est juif. Article 2. L'accès et l'exercice des fonctions publiques et mandats énumérés ci-après sont interdits aux juifs. Membres du gouvernement, tribunaux, fonctionnaires de tout grade attachés à tous les services de police, membres des corps enseignants. Article 5. Les Juifs ne pourront sans condition ni réserve exercer l'une des professions suivantes : directeur, gérant, rédacteur de journaux, revues, agence ou périodique, gérant de salle de théâtre ou de cinéma. Fait à Vichy, le 3 octobre 1940.
5: Mes grands-parents habitaient Paris, louaient un appartement rue de l'Amiral Mouchès, et cela faisait déjà plusieurs mois, qu'ils recevaient des lettres vraiment très sombres de la famille qui était en Pologne et puis en Tchécoslovaquie. Donc il a décidé, c'est de la reconstitution de ma part, hein, ça. Il a décidé d'acheter une bâtisse qui était vraiment aux trois quarts en ruine. J'ai des photos, il refait le toit, etc. Aux ventes, pour faire le dos rond, passer la guerre, et puis s'en sortir comme ça.
6: Jekyll Tenenbaum était un jeune homme de 23 ans né à Varsovie. Immigré polonais, il était venu en France en 1931 travailler comme couturier. Il résidait à Paris, mais il se retrouvait souvent à la campagne afin de se soigner, notamment dans le sanatorium de la Muse près d'Évreux. En effet, ce mince jeune homme, parent d'1m68, était atteint de la tuberculose. Sa situation médicale lui avait permis d'être exempté de service militaire dans l'armée polonaise. Il refusa toujours de porter l'étoile jaune.
18: David Donenfeld est né le 26 novembre 1909 à Bucarest, en Roumanie. Il émigra en France en 1928. Il s'était marié à une Française catholique, Marthe Joignon. Ils avaient deux petits garçons et résidaient à Fleury-sur-Andelle dans l'Eure.
9: David Donenfeld était médecin et appréciait des gens du village. De mars à septembre 1940, il s'était engagé volontairement dans l'armée française.
3: Lazar Gutman est né le 5 avril 1876 à Kiernoza, en Pologne. En 1921, il arriva en France avec ses 5 enfants. Son arrière-petite-fille, Muriel Gutman, est venue au lycée nous en dire plus sur son parcours.
21: On sait aujourd'hui, parce que c'est assez documenté, que la région du village, donc qui était Lodz, a vraiment subi des forts pogroms et fortes attaques contre les familles juives. Donc je suppose qu'à cette époque-là, l'idée de venir en France avec tous ses enfants, il avait déjà deux femmes qui étaient décédées. Il était seul quand il est arrivé en France. L'idée de partir avec tous ses enfants, c'était certainement dans l'objectif de vivre mieux et de s'installer.
3: Ils étaient donc venus en famille de Pologne tenter leur chance en France pour exercer leur métier.
21: Il était tailleur. Donc, il a commencé à être tailleur quand il vivait à Kiernoza, en Pologne. C'était un tout petit village. Ils étaient très pauvres. Il y a une très jolie photo, d'ailleurs, où on le voit à l'extérieur. Mon grand-père Abraham, qui doit avoir à peu près 15 ans, est derrière la machine à coudre. Et on voit Leiser avec son maître de couturier. Et quand ils sont arrivés en France, ils ont plus ou moins, selon les enfants, repris le métier de tailleur.
3: Étant veuf, Leiser épousa en 1924 Aya Jurkiewicz, une couturière d'origine polonaise qui avait obtenu la nationalité française. En 1938, ils déménagèrent à Louviers.
22: Samuel Grossman avait 50 ans en 1942. Il était né le 21 juin 1892 à Kormano en Pologne. Il s'était marié à Shawa Feldman, dont il était séparé en 1942. Le couple a eu 2 enfants, Charles né en Allemagne et Fanny née en France.
23: Menuisier, Samuel Grossman résidait au 17 rue de la Rochette à Évreux en 1942. Il séjournait cependant provisoirement à Pont-Audemer dans l'Eure, où il travaillait sur un chantier militaire.
24: Tony et Lévi Jaller sont en couple, venus de Roumanie. Lévi, ou Luc, comme il se fit appeler en France, naquit en 1899 à Fruma. Son épouse, Tony Segal, était née à Jassy en 1908. En 1930, il s'installe en France. Après quelques années à Paris, le couple s'établit à Montreuil-l'Argilet, dans l'Eure, près de Berneuil.
23: En 1936, leur fille Nicole naît à Bernay. Elle nous a raconté leur histoire. Ses parents étaient heureux et comblés par leur choix d'être venus en France. Ils étaient pleinement intégrés à la vie du village.
0: Non, ils étaient très, très heureux d'être venus en France. Comme ils connaissaient de la langue française tous les deux, ils pouvaient donc parler avec tout le monde. Ils étaient bien aimés, parce que je sais, il y a des gens que j'ai revus en 1994 qui se souvenaient de mes parents, qui aimaient bien mes parents, et surtout ben, papa qui était médecin, donc il pouvait soigner les gens. Et non, ils étaient contents d'avoir choisi la France, un pays de liberté, de fraternité.

0: Jean-Luc Jalaire était un médecin très apprécié des habitants.
1: Mon papa aimait bien, d'ailleurs, il aimait la médecine, il aimait soigner les gens, de toute façon. Et comme il faisait beaucoup de visites dans les fermes aux alentours, il y avait des fois, les fermiers le payaient en poulet ou canard. Et j'ai une photo de ma maman, qui était née dans une grande ville de Roumanie, qui n'avait jamais fait ça, mais elle donnait à manger aux canards.
0: Leur vie était paisible jusqu'à ce que les lois antisémites de Vichy soient mises en place et que Luc ne puisse plus exercer sa profession.
2: Il faut se rendre compte de l'effroyable danger qui menace la civilisation. Richard Wagner a dit « Le juif est le démon plastique de la déchéance de l'humanité ». Comment ne point se souvenir de ces paroles en regardant ces visages où s'inscrit une cruelle bouffonnerie? En voilà par exemple qui ont déjà pris des habitudes un peu plus mondaines. Leur père vivait encore au ghetto, mais eux ne l'ont peut-être pas connu. Ici, dans la deuxième et la troisième génération, l'assimilation est presque parfaite. Ressembler au peuple qui les héberge, tel est le mot d'ordre. Même ceux que l'on appelle les vieux aristocrates israélites, qui, par des alliances avec une noblesse en dégénérescence, appartiennent depuis des générations au milieu dit de haute société, sont restés des corps étrangers et doivent être considérés comme tels.
3: Comparons le juif à un rat.
2: Ils portent avec eux la destruction, anéantissent les biens et les vivres, propagent d'effroyables maladies. Ils sont rusés, lâches, cruels, et ils surgissent le plus souvent en masses énormes.
4: Entre le 10 et le 13 octobre 1942, ces 8 personnes furent arrêtées et internées au château de Gaillon.

0: Français, j'assume à partir d'aujourd'hui la direction.
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0: Français, à l'appel de Monsieur le Président de la République, j'assume à partir d'aujourd'hui la direction du gouvernement de la France. Je fais à la France le don de ma personne pour atténuer son malheur. C'est le cœur serré que je vous dise aujourd'hui qu'il faut cesser le combat. Que tous les Français se groupent autour du gouvernement que je préside pendant ces heures, pendant ces dures épreuves, et fassent taire leur angoisse pour n'obéir qu'à leur foi dans le destin de la patrie.
8: Depuis l'armistice signé le 22 juin 1940, la France est coupée en deux, et sa partie nord est occupée par l'armée allemande. À partir du mois d'octobre 1940, le gouvernement de Vichy, dirigé par le maréchal Pétain, décrète un ensemble de lois antisémites. Ces lois interdisent aux juifs les métiers à haute responsabilité et ceux de la fonction publique.

0: juifs étrangers sont particulièrement visés par cette législation. Des milliers d'entre eux sont arrêtés et parqués dans des camps comme celui de Pithiviers, Beaune-la-Rolande ou Drancy dès mai 1941.
1: Au mois de mars 1941, la création du commissariat aux questions juives marque une nouvelle étape dans les mesures antisémites, car ce dernier organise une saisie des biens juifs, comme les entreprises, les commerces.
2: En outre, l'État français entreprend le recensement de tous les juifs présents sur le territoire français, ce qui facilitera le moment venu de leur arrestation. Lecture de la loi du 2 juin 1941 prescrivant le recensement des juifs. Nous, maréchal de France, chef de l'État français, le Conseil des ministres entendu, décrétons. Article 1. Toute personne qui sont juives au regard de la loi du 2 juin portant statut des juifs doivent, dans le délai d'un mois à compter de la publication de la présente loi, remettre au préfet du département ou sous-préfet de l'arrondissement dans lequel elles ont leur domicile ou leur résidence, une déclaration écrite indiquant qu'elles sont juives au regard de la loi et mentionnant leur état civil, leur situation de famille, leur profession et l'état de leurs biens. La déclaration est faite par le mari pour la femme et par le représentant légal pour le mineur ou l'interdit. Fait à Vichy le 2 juin 1941.
3: À partir de juin 1942, en zone occupée, l'occupant impose le port de l'étoile jaune et l'État français décide d'imposer le tamponnage des pièces d'identité avec la mention « juif ».
2: Les persécutions s'intensifient, les arrestations se multiplient, suivies des premières déportations. Sont d'abord concernés les hommes juifs étrangers. Un premier convoi de juifs quitte la France pour Auschwitz le 27 mars 1942. À Paris, en juillet, a lieu la rave du Veldiv, au cours de laquelle hommes, femmes et enfants, étrangers et français sont arrêtés.
4: Ils disent que cette fois, ils prendront même les enfants.
5: Mais tu es folle, ma fille. Je mets le dé à ta fille qu'elle est folle. Les enfants. Qu'est-ce que tu veux qu'ils se chargent des enfants?
4: L'adjoint-chef des noyés, il est venu exprès dans l'immeuble pour prévenir tout le monde.
6: Tu délires, ma fille. Des milliers de juifs sont venus se réfugier ici, comme nous. Tu sais ce qu'on dit en Pologne? La France, c'est le salut des juifs.
7: À messieurs les commissaires divisionnaires, vous devrez vous présenter aux adresses indiquées dès 4 heures du matin. Tout juif inscrit sur les listes devra quitter le domicile. Vous procéderez avec rapidité et sans parole inutile. Le bien ou le mal fondé de ces arrestations n'ayant pas à être discuté. Tout Israélite arrêté doit être conduit au centre de regroupement primaire, quel que soit son état de santé ou son âge. Les compteurs de gaz et d'électricité seront fermés. Les animaux confiés à la concierge, ainsi que les clés. Les interpellés devront être munis de leur carnet d'identité. Chaque prévenu pourra emporter une paire de chaussures, deux paires de chaussettes, deux chemises, deux caleçons, un tricot, une paire de draps, une gamelle, un gobelet, des couvertures. Les rasoirs sont autorisés. Par ailleurs, les prévenus devront emmener deux jours de vivres par personne. Vous dirigerez les couples sans enfants et les célibataires vers le camp de Drancy, tous les autres vers le vélodrome d'hiver rue Nélaton dans le 15e arrondissement.
8: En octobre 1942, le préfet de l'Eure, en application des ordres de l'occupant allemand, ordonne l'arrestation des personnes juives étrangères du département.
9: Comme je vous l'ai dit, les enfants français n'ont pas été épargnés en 1942. Leurs parents sont étrangers, ils doivent partir. Voilà, ça c'est la position du gouvernement qui s'est assis sur sa promesse de sauver les protéger les juifs français, considérant que des enfants nés en France, à titre définitif, qui ne connaissaient que la France, ben finalement n'étaient que des enfants d'étrangers et devaient accompagner leurs parents.
10: Von der Sicherheitspolizei SD,
11: de la police de sûreté allemande, Evreux, au commando d'Evreux.
10: An der Herrn Präfekten,
11: à monsieur le préfet d'Evreux.
10: Aus Befehl meiner vorgesetzten Dienststelle sind die in der begeifügten Liste.
11: Sur ordre de mes supérieurs, les juifs des deux
10: sexes,
11: dont les noms figurent sur la liste ci-jointe, doivent être arrêtés et transférés à la maison d'arrêt d'Evreux.
10: Ich bitte Sie, die Festnahme durch die französische Polizei.
11: Je vous prie de mobiliser la police française pour réaliser ces arrestations.
10: Die Festnahme ist noch heute durchzuführen.
11: Elles devront avoir lieu ce jour et vous devez me rendre compte de leur bon déroulement.
12: Sollten in Familien vos beide Eltern teile westgenommen werden, Kinder vorhanden sein,
8: s'il y a des enfants et que les deux parents sont arrêtés,
12: unterzubringen oder in anderer,
8: il faut les confier à d'autres familles juives ou trouver une autre solution de garde.
12: von jeden Westgenommen sind, die genauen Personalien festzustellen.
8: Pour chaque personne arrêtée, les papiers seront contrôlés, en particulier la nationalité.
12: Juden französischer Nationalität sind nicht festzunehmen.
8: Les juifs de nationalité française ne doivent pas être arrêtés, de même que les personnes naturalisées françaises.
13: Le 10 octobre, Jekyll Tenenbaum est arrêté au sanatorium de Lamus où il est en traitement pour la tuberculose, comme le mentionne son rapport d'arrestation.
14: C'est aujourd'hui, 10 octobre 1942, 11h, gendarme à la résidence d'Evreux, département de l'Eure, revêtu de notre uniforme, agissant en vertu des ordres de l'autorité allemande et des instructions de monsieur le préfet de l'Eure, relatives à l'internement des ressortissants juifs et concernant le nommé Tenenbaum Jekyll. En traitement au sanatorium de Lamus, nous nous sommes présentés dans cet établissement où nous avons découvert Tenenbaum.
13: Nous l'avons informé de la mesure d'internement dont il faisait l'objet et nous lui avons déclaré que nous l'arrêtons au nom de la loi pour être conduit au camp d'internement de Gaillon.
3: La plupart du temps, ces arrestations sont effectuées par des gendarmes ou des policiers français.
15: Ouvrez, police ! Ouvrez, mon fusil d'assaut !
9: En France, les Allemands avaient besoin de Vichy, du gouvernement et de sa police, même en zone occupée, ou pourtant en zone occupée, on pourrait penser que les Allemands auraient tout à fait pu directement donner l'ordre aux gendarmes. Ils ne le font pas parce qu'ils ont besoin d'une coopération qui soit politique, ils ont besoin que ces gendarmes aient un ordre reçu par leur gouvernement, parce qu'ils se disent « si nous, on le fait nous », il va y avoir peut-être des troubles, ça va mal se passer. Alors que si c'est des gendarmes français qui le font, les victimes auront peut-être plus confiance, se rebelleront moins. Et puis surtout, les Allemands sont peu nombreux. Et donc, les forces d'occupation allemandes ne sont pas assez nombreuses de toute façon pour faire par elles-mêmes les opérations. C'est tout ça qui explique cette véritable singularité française, parce qu'il n'y a vraiment qu'en France où les grandes rafles à l'été 42 ont été vraiment exclusivement le fait des forces de l'ordre ordinaires. C'est pas des polices parallèles, c'est pas la Gestapo, c'est des gendarmes, des policiers français qui ont arrêté des juifs.
3: Le 9 octobre 1942, les gendarmes de Conches viennent arrêter Emma et Ephraim Rabinovitch à leur domicile.
14: Ce jour-là, 9 octobre 1942, à 16h, nous soussignés gendarmes à la résidence de Conches, département de l'Eure, revêtus de notre uniforme, nous avons, sur les instructions de notre commandant de section, arrêté Rabinovitch, 52 ans, cultivateur, demeurant en vente, contre lequel un arrêté d'internement était pris par monsieur le préfet de l'Eure.
3: Lors de ces arrestations, Emma et Ephraim sont soumis à une fouille dégradante.
14: Fouillé minutieusement au moment de son arrestation et hors la présence de témoins, Wolf, Emma, a été trouvée porteuse d'un sac à main contenant 3650 francs, un porte-monnaie, un couteau de poche, une paire de gants noirs, un couteau nacre, une paire de ciseaux, une lime à ongles, une carte d'alimentation et un porte-mine.
16: Dans certains cas, les personnes visées ont pu être prévenues, leur donnant la possibilité de s'échapper. Parfois, l'arrestation ne se passe pas comme prévu, ainsi, lorsque les gendarmes viennent chercher les jaleurs.
3: À notre arrivée, Madame Gaillot nous a fait connaître que Monsieur Jalère et son épouse étaient malades et se trouvaient actuellement dans une chambre située au premier étage de la maison d'habitation. Nous nous rendons dans la chambre et nous trouvons Monsieur et Madame Jalère alités, malades d'une grave intoxication intestinale. J'ai su qu'ils étaient soignés par le docteur Laurent de Montreuil-l'Argilet. Le couple Jalère avait été prévenu de leur arrestation. Un ami médecin leur avait procuré un faux certificat médical. Les trouvant alités, les gendarmes les déclarèrent intransportables le 10 octobre. Luc Jalère a rapporté des faits ces années plus tard dans son témoignage au mémorial de la Shoah.
13: Ils sont venus m'arrêter. Ils étaient bien embêtés, ces deux gendarmes. Il y avait des gendarmes qui venaient. On a l'ordre de vous arrêter. Foutez le camp.
16: Mais finalement, Luc Jalère fait le choix de rester, craignant sans doute de causer des problèmes à ceux qui l'auraient aidé. Son épouse et lui sont arrêtés le 13 octobre. Cette séparation est un drame pour Nicole et ses parents.
17: Vladimir, prenez les enfants.
18: Venez, Ida.
17: Non, mais je ne peux pas laisser mon mari. Les enfants, surtout pas de bruit. À plus tard, merci.
13: L'arrachement de mon enfant, de Nicole. Elle était très jeune. Elle ne comprenait pas. 6 ans, elle avait. Elle ne comprenait pas beaucoup, mais moi et sa mère, nous sommes partis mardi matin accompagnés de deux gendarmes. On est partis à Gaillon, dans la forteresse.
16: On raconte à Nicole que ses parents doivent partir en Roumanie, s'occuper des grands-parents malades.
18: Je pleurais beaucoup quand on m'a dit qu'ils devaient partir, s'occuper de mes grands-parents. J'ai compris que mes grands-parents étaient malades. Alors j'ai compris quand même que mes parents devaient partir, mais apparemment je pleurais, j'étais très triste.
16: Elle est alors confiée au maire de la commune de Montreuil-l'Argilet, Monsieur Hervieux et son épouse.
18: J'ai dû me rendre compte peut-être que j'étais toute seule, mais heureusement il y avait les amis de mes parents qui m'ont recueillie tout de suite et qui sont bien occupés de moi. Et après ma douleur est quand même est partie.
13: La rafle d'octobre 1942 dans l'Eure n'était pas la première rafle organisée en Normandie. En effet, le 13 juillet 1942, de nombreux juifs furent arrêtés comme les enfants du couple Rabinovitch, Noémie et Jacques. Noémie avait 19 ans et Jacques 16 ans. Le jour de leur arrestation, toute la famille était réunie pour fêter la réussite de Jacques à la première partie du baccalauréat. Lorsque les gendarmes les emmenèrent, Noémie et Jacques partirent la tête haute.
18: Avant le 13 juillet, par la police allemande, donc c'est vraiment les deux gendarmes français qui ont fait des comptes rendus. Voilà, et donc ils notent que c'était 10 heures du soir, et j'ai rencontré quelqu'un, donc toujours cet homme qui était enfant pendant la guerre et dont le père joue aux échecs avec mon grand-père, qui m'a raconté qu'ils sont partis en chantant la Marseillaise. Ils ont entendu. Tout le monde avait fermé ses volets.
19: De même, les fils de Lazar Gutmann, Abraham et Israël, furent arrêtés en même temps que Laja, sa fille, avec son petit-fils de 5 ans, Maurice. Abraham Gutmann fut envoyé à Pithiviers, où il lutta pour sa propre libération et tenta d'alerter sa femme, Baïla, et leurs enfants sur les dangers qu'ils couraient. Muriel Gutmann, leur petite-fille, nous l'a relaté.
20: Il arrive ensuite à Pithiviers, et là, il va y avoir un certain nombre d'échanges de courriers. Il va envoyer à ma grand-mère des lettres pour lui parler de sa situation. Il va essayer d'ailleurs d'intervenir et de faire intervenir des personnes, le maire de la ville de Vernon. Il demande à ma grand-mère de faire baptiser les enfants parce qu'on lui a dit, donc il témoigne de ça dans ses lettres.
21: Souvent, les proches des personnes arrêtées tentent de les faire libérer en écrivant des lettres au préfet. On appelle ces lettres des suppliques. Nous avons enregistré aux archives deux lettres de supplique. La première est une lettre de Marthe Joignant, l'épouse de Davis Donenfeld, s'adressant aux autorités pour demander la libération de son mari. Elle adopte un ton très personnel et émouvant.
9: C'est vraiment un cri d'appel, un appel à l'aide qui est envoyé par des citoyens qui pensent qu'ils sont victimes d'une injustice, qui sont victimes d'une injustice et qui pensent que le maréchal Pétain, dans sa grande mansuétude, le père de la nation, va pouvoir les aider, ou que tel ou tel responsable de tel ou tel service va pouvoir vraiment voir qu'il y a eu une erreur, qu'il y a eu une injustice criante. Et cette arme, la supplique, ce cri de détresse, il a été envoyé par beaucoup de juifs et de leurs familles.
21: Je veux croire que vous aurez pitié de moi, qui n'ai plus de famille, que mon mari et mes deux petits. Nous avons subi bien des épreuves depuis cette terrible guerre, mais cette séparation, c'est une chose terrible pour nous.
22: Elle utilise aussi un argument important. Elle rappelle qu'elle est de nationalité française, afin de montrer qu'elle appartient pleinement à la nation et qu'elle mérite donc protection et justice.
21: La deuxième lettre est celle de Aya Yurkevitch, l'épouse de Lajar Gutmann. Cette dernière adopte une stratégie un peu différente. Elle cherche à défendre son mari en mettant en avant son âge et ses qualités morales. Elle insiste sur le fait que son arrestation est injuste et qu'il n'a rien fait de répréhensible.
22: Mon mari est âgé de 67 ans et son état de santé est des plus précaires, ainsi que l'atteste le certificat 6 juin du docteur Blanchet. En outre, trois de ses fils ont fait la guerre de 1939-1940 comme engagés volontaires, deux dans l'armée polonaise et un dans l'armée française. Mon mari ne s'est jamais occupé de politique et a toujours eu une attitude correcte et déférente à l'égard des autorités qui pourraient l'attester.
21: Aux lettres de Marthe Joignant et de Aya Yurkevitch, l'administration française envoie une réponse très brève et formelle. Le ton est froid et sans compassion. Les autorités françaises se déchargent de toute responsabilité. Madame, en réponse à votre lettre du 13 octobre
0: courant, j'ai l'honneur de vous faire connaître que les Israélites étrangers ont été arrêtés pour le compte des autorités allemandes, qui seules pourraient envisager leur libération. Je ne puis donc que vous conseiller de vous adresser à cet effet à la Sicherheitspolizei. Veuillez agréer, madame, mes salutations distinguées.
1: Ils étaient 20 et 100, ils étaient des milliers, nus et maigres, tremblants dans ces wagons plombés qui déchiraient la nuit de leurs ongles battants. Ils étaient des milliers, ils étaient 20 et 100.
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28: Après leur arrestation, Jekyll Tenenbaum, David Donnelfield, Samuel Grossman, Laja Koutman, Emma et Ephraim Rabinovitch, Luc et Tony Jalère furent emmenés au château de Gaillon, transformé en centre d'internement administratif par les autorités de Vichy.
29: D'après les recherches menées par Lélia Picabia, la petite fille des Rabinovitch, les internés juifs sont enfermés dans une salle du troisième étage, sous les combles, gardés de jour comme de nuit par un gendarme, en attente de leur transfèrement. Ils ne peuvent se mêler aux autres prisonniers et ne sortent dans la cour qu'à la nuit tombée.
14: Ces 8 personnes ne restèrent que quelques jours à Gaillon, car étant juives, elles étaient destinées à la déportation et à l'assassinat. Le 16 octobre 1942, elles laissent derrière eux le château, direction le camp de Drancy.
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30: Vous venez d'entendre dans des extraits, des larges extraits du podcast Mémoire de, mené par les élèves de terminale histoire, géographie, géopolitique et sciences politiques et les terminales germanistes du lycée André Malraux de Gaillon. Un grand merci à eux. Vous pourrez retrouver ces podcasts bien à la rentrée prochaine, la prochaine saison de Radio Toucan, dans notre émission Écho des Bahuts. Alors sans transition, je vous propose notre rencontre rituelle sur le néolithique en retrouvant Jean-Luc Dron.
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30: Jean-Luc Dron, nous partons avec vous aujourd'hui, nous retournons d'ailleurs dans le midi de la France. Présentez-nous ce monde des Garrigues, langue d'Ossienne au 3e millénaire avant notre ère. Et pour ce faire, vous nous emmenez à la rencontre de la culture de Fombouis.
32: Entre moins 2700 et moins 2300, donc à la fin du 3e millénaire avant notre ère, la culture de Fombouis, du nom du premier village fouillé, s'étend sur le Gard, l'Hérault et l'Ardèche. Les Fombouxiens, comme on appelle ses habitants, sont les premiers en France à pratiquer la métallurgie artisanale du cuivre, mais ce sont avant tout des paysans quand même. Cette société se développe dans des hameaux souvent bien préservés. Ainsi, Cambous, près de Montpellier, est considéré comme l'un des habitats néolithiques les plus complets de France.
30: Donc, le Gard, l'Hérault, l'Ardèche, à quoi ressemblent ces habitats qu'on trouve dans ces régions, dans cette région des Garrigues, et qui ont été bâtis au 3e millénaire avant notre ère?
32: Ce sont des maisons en pierre sèche de forme ovalaire, sans angle vif, avec des extrémités en abside. Les plus longues atteignent 22 mètres de long, comme sur le site de Cambous. Les surfaces habitables s'échelonnent de 5 à 50 mètres carrés, ce qui est quand même peu de choses. Les imposants murs en pierre, sèches, épais de 60 cm à 2 mètres, soutiennent une charpente en bois. La couverture peut être constituée de branchages calés par des lauzes ou en pierre sèche, montées en encorbellement. Le calcaire, en partie collecté sur place pour faciliter les cultures et le pacage des chèvres et des moutons, joue le rôle majeur dans ce contexte architectural.
30: Alors, des maisons en forme ovalaire, sans angle vif, avec des extrémités en abside, pas facile à meubler. Mais plus largement, quand on quitte ces maisons en pierre sèche, est-ce qu'il y a d'autres habitats fombuxiens sur le territoire ?
32: En effet, l'habitat ne se limite pas aux seules maisons en pierre sèche. Les cavités naturelles sont encore utilisées, par exemple dans le Gard, où plusieurs grottes ont livré de belles séries de mobilier domestique. Dans les plaines, les bâtiments recourent aux matériaux périssables, le bois et le torchis. En réalité, le mode d'occupation d'un terroir fombuxien est toujours constitué de plusieurs hameaux et non pas d'une agglomération unique. Ils sont indifféremment construits sur des hauteurs, des versants ou en plaine, mais chacun d'eux s'inscrit entre plusieurs terroirs, la montagne, le plateau, un bassin, une plaine, qui sont liés à des activités agro-pastorales précises, essentielles. La densité d'occupation du territoire fombuxien est à ce moment-là assez forte puisqu'on compte 20 à 25 habitants pour 100 km².
30: Vous souhaitez attirer notre attention sur une particularité architecturale de ces villages des Garrigues.
32: De fait, plusieurs hameaux sont entièrement ceinturés par un puissant mur périphérique qui dessine un polygone rythmé par une série de tours circulaires implantées aux angles du tracé. De plus, une unique entrée étroite est aménagée. Il n'en fallait pas plus pour qu'une première interprétation assigne à ces sites un caractère défensif. Mais la fouille partielle du petit site Hérolté de Boussargues, qui mesure quelques 860 m², a fait évoluer l'interprétation. Ce ne sont pas des tours défensives, puisqu'elles sont seulement ouvertes vers la cour intérieure, et pas vers l'extérieur, et abritent quelques cabanes. L'hypothèse retenue pour ces pièces d'environ 5 m² est que ce sont des espaces de stockage, en fait des sortes de réserves.
30: Alors on a bien compris, c'est à la fois un type d'habitat qui est dispersé, mais ponctuellement dense, puisque vous avez parlé d'une densité parfois qui peut atteindre 20 à 25 habitants au kilomètre carré. Et cela a eu vraisemblablement un impact sur l'environnement dans ce monde de Garrigues et dès le néolithique. Dites-nous ce qu'on en sait, Jean-Luc.
32: L'occupation intense de ce territoire et les pratiques agricoles, les pâturages, la culture sur brûlis ont contribué, toujours à la même date, entre moins 2700 et moins 2300 avant notre ère, a accentué la disparition de la forêt primitive, qui était amorcée quand même depuis plusieurs siècles. Les sols auparavant propices à la culture de céréales ont été progressivement lessivés et jamais reconstitués. Il est probable que l'appauvrissement de la végétation dans ce sol karstique ne retenant pas l'eau s'est accru avec la présence fombuxienne qui a vécu la mise en place de la garrigue qu'on connaît actuellement.
30: Alors, ces néolithiques des Garrigues ont donc impacté assez rudement leur environnement. Quelles en ont été les conséquences, Jean-Luc ?
32: Il est toujours délicat de savoir quel a été l'impact d'un groupe de la fin de la préhistoire sur le contexte naturel. Cependant, la discrétion des vestiges archéologiques postérieurs dans ces Garrigues plaide pour un monde devenu inexploitable. On peut donc envisager raisonnablement que les fombuxiens ont tant dégradé le milieu il y a 4500 ans qu'ils ont été contraints de partir dans des zones moins arides. Aujourd'hui, en ces lieux asséchés, il reste le tourisme nature et culture comme principale activité.

0: La balade irlandaise, également connue sous le titre Un Oranger, une chanson française écrite par Eddy Marnay et composée par Émile Stern, interprétée pour la première fois par Bourvil en 1958. Alors, c'est une chanson française, mais qui repose en fait sur une mélodie traditionnelle anglo-irlandaise, The Water is Wide, collectée dès le XVIIe siècle dans les pays celtiques. Merci Wikipédia. Cette balade mélancolique évoque l'image d'un oranger planté sur le sol irlandais, symbole d'un amour ou d'un espoir impossible. Ce titre sera prolongé dans les années qui suivent et transformé, notamment il y a la balade nord-irlandaise de Renaud. Alors maintenant, c'est l'heure des recommandations et c'est à vous, Jean-Luc.
1: Eh bien, on va commencer par une très belle nouvelle, écrite, comme le dit l'auteur, pour faire aimer à planter les arbres. Il y conte l'histoire du berger Elzéar Bouchier, qui fait revivre sa vallée en Haute-Provence entre 1913 et 1947, en plantant 10 glands chaque jour. Le texte se résume d'une commande en 1953 du Reader's Digest, société américaine dont les résumés d'ouvrages sont très diffusés en France depuis 1945. Je n'imagine pas, aujourd'hui, une entreprise états-unienne faire le même choix, et c'est bien regrettable. De cet immense écrivain qu'est Jean Giono, la nouvelle « L'homme qui plantait les arbres » publiée chez Gallimard.
0: Et vous, Gérard, votre recommandation ?
2: Donc je vous recommande un livre écrit par Yegor Gran, qui est un fils de dissident soviétique, mais lui-même vit en France depuis l'âge de 10 ans. Aux éditions POL, il a écrit un livre qui s'appelle « Voyage clandestin avec deux femmes bavardes ». C'est un projet assez original, en fait. Il a réussi à capter les tweets de deux femmes russes ordinaires qui vivent seules. Ça, c'est leur point commun. Elles sont aussi de conditions assez modestes. L'une est assistante maternelle et l'autre est contrôleuse de tickets dans le métro moscovite. Ce qui est intéressant, c'est qu'elles ne se communiquent pas, mais elles sont deux portraits vraiment très différents de l'opinion publique russe. Donc, l'une, par exemple, Svetlana, mais de toute façon, c'est des prénoms qui ont été changés, nomme par exemple Ukraine 404, c'est-à-dire la page internet qui n'existe pas. Vous voyez, donc là, elle est vraiment dans le pro-Poutine. L'autre, commence à s'inquiéter parce qu'elle doit passer au tribunal pour avoir tweeté une image d'une maternité de Mariupol où elle a écrit « Non, les bébés ukrainiens ne sont pas fascistes ». Alors nous suivons le parcours de ces deux femmes. Bon, je ne vous dis pas tout, mais c'est vraiment finalement entrer un petit peu. On a du mal à un petit peu entrer dans l'opinion publique russe. Je trouve que c'est très intéressant.
0: Merci à vous. C'était les recos, comme on dit. Remerciements à l'équipe de RNJ, Reporters Normandie Jeunes.

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2: Bonjour auditrices, auditeurs de Radio Toucan et amateurs de bande dessinée. Vous êtes maintenant avec nous pendant une heure dans Bulles et Gommes, la bande dessinée à la radio. Alors aujourd'hui, grosse équipe. Hein. Grosse équipe, d'abord Hippolyte à la technique, vraiment toujours fidèle au poste, à pousser les boutons. Ils sont de plus en plus nombreux d'ailleurs les boutons, parce qu'on est sept aujourd'hui autour du micro. Claire, salut toi.
3: Bonjour à tous.
2: Bonjour Claire. Nous avons Nicolas avec nous.
4: Bonjour à tous.
2: Nicolas, oui, qui fait sa grosse voix, mais vous allez voir, c'est pas sa voix naturelle. Alain, salut à toi.
5: Salut à tout le monde.
2: Et puis, ça c'est les gens qui sont présents dans le studio, mais nous avons aussi des chroniqueurs plus lointains. Charlotte, d'ailleurs, Charlotte de son lointain Canada, sera avec nous pendant cette émission pour la chronique des Amis de la BD. Et nous aurons un envoyé spécial, très spécial même, dont je réserve la surprise à Claire. Je maintiens le suspense jusqu'à la première brève tout à l'heure. Donc bonjour à vous chers amis, cela a été un plaisir de faire équipe avec vous toutes et tous. L'émission de la semaine prochaine sera la dernière de la saison et hélas il y aura moins de monde la semaine prochaine. En tout cas profitons de cette émission pour collectivement

0: Ariane a une actualité justement en plus.
1: Oui, effectivement, avec la sortie du tome 6 de Zora et les sortilèges, donc intitulé Les deux passages, scénarisé par Judith Peignin au scénario, donc Ariane Delrieux est au dessin et à la couleur. C'est un album qui est sorti le 27 mai chez Vent d'Ouest.
0: C'est l'occasion donc de réécouter quelques minutes passées avec Ariane pendant le très beau festival des planches et des vaches de cette année, et on l'écoutera tout à l'heure dans la partie centrale de l'émission. On va retrouver à un moment donné, on va aller monter quelques marches et on va se retrouver dans le grenier d'Alain, qu'on va savoir un peu de quoi tu nous parles, Alain, dans ton grenier aujourd'hui.
2: Je vais vous parler de bateaux qui voyagent en triangle entre la France, l'Afrique et Saint-Domingue.
0: Bon, alors on commence à voir à peu près de quoi allons-nous nous parler. Et puis, Nicolas qui va peut-être retrouver sa vraie voix. Avec toi, Nicolas, on va parler d'un album qui t'a particulièrement marqué.
3: Tout à fait. On ira du côté des étoiles tout en restant au niveau des oiseaux, mais surtout de la beauté de nos paysages, qu'ils soient d'ici ou d'ailleurs.
0: Oh là là, quel teaser. Bon, et bien puis, pour ma part, moi j'aurais pas mal de choses à vous dire, je vous en dis pas plus, déjà j'ai déjà beaucoup parlé. Le mieux c'est de donner le top départ de l'émission avec nos brèves. C'est parti.

0: Alors la première brève, c'est moi qui ouvre le bal. Je vous ai parlé la semaine dernière d'un numéro spécial des cahiers de la BD à l'occasion de la sortie, plutôt de l'ouverture d'un fonds Enki Bilal qui est à Paris. Donc les cahiers de la BD, évidemment, c'est un spécial Bilal. Et ce fonds Enki Bilal, c'est au cœur de Paris. Il y a une première exposition de près de 200 œuvres de l'auteur. Ça va de La Femme Piège avec d'autres albums, beaucoup d'originaux d'ailleurs qu'on croyait éparpillé. Donc je vous invite à nouveau à lire ces cahiers de la BD. Et ce fonds Enki Bilal, en fait, c'est un lieu qui est dédié à la création contemporaine. Il se situe au 22 rue Charlot, dans le 3e arrondissement, au cœur du Marais à Paris. Et c'est un lieu qui a été imaginé par Jean-Baptiste Barbier, un lieu qui fait quand même 260 mètres carrés. Et qui a pour vocation de dépasser le seul univers de la bande dessinée pour s'affirmer plutôt comme un espace de référence, je dirais, à la croisée des arts, bande dessinée, cinéma, art contemporain et art graphique. Et le 11 juin dernier avait lieu l'inauguration en présence de personnalités éminentes du monde du 9e art, et l'une de ces personnalités a bien voulu se transformer en envoyée spéciale pour Bulles et Gommes pour nous envoyer ce reportage qu'on écoute maintenant.
1: Ou plutôt bonne nuit, chers auditrices et auditeurs de l'émission Bulles et Gommes sur Radio Toucan, puisque c'est à 4h du matin que je m'adresse à vous depuis ma forteresse du Perche. Je retrouve la rythmique de ma jeunesse à Dunleary près de Dublin, où j'animais The Graveyard Shifters, travailleurs nocturnes en anglais, émission au format de pièces radiophoniques pour insomniaques et noctambules. J'ai interprété de nuit les thrillers que j'écrivais le jour. Je suis Michal Bosang-O'Griff, un scénariste. Ma série Glénat avec Nathalie Ponsard-Gutnecht et Aurélien Morinière, Visage, ce que nous sommes, a l'honneur de figurer dans les lectures de l'été recommandées par notre excellente Claire de Vario-Carius, que je remercie au passage, et je remercie également Jean-Marc Cimino pour cette opportunité de remettre ma casquette de journaliste. Je m'adresse à vous cette nuit comme envoyé spécial de Bulles et Gommes à l'inauguration du Fonds Bilal le mardi 9 juin dernier au 22 rue Charlot dans le 3e arrondissement de Paris, en plein cœur du Marais. C'était The Place to Be. L'espace flambant neuf de 260 mètres carrés était plein à craquer avec des monstres sacrés du 9e art. Jean-Pierre Dionnet, Dave McKean, Danilo Liberatore, Vince, Jacques de Loustal et Jean-Michel Nicolet, pour n'en citer que quelques-uns. Le maestro Enki Bilal était présent et je peux vous dire, pour avoir brièvement échangé avec lui, que sous son célèbre bonnet, son cerveau reste aussi alerte, incisif, audacieux et anticonformiste qu'à ses débuts. On le définirait en anglais comme « a man who thinks outside the box », un libre penseur et un artiste indépendant. Mais qu'est-ce donc que le fond Bilal ? Les fans de BD connaissent la galerie Barbier, 10 rue Choron, dans le 9e à Paris. C'est Jean-Baptiste Barbier qui a eu l'idée de consacrer un lieu à la mise en valeur et la diffusion d'œuvres d'art contemporain, surtout de la BD de SF et d'anticipation, faisant la part belle à l'imaginaire, et particulièrement celle d'Enki Bilal. S'il est à vocation muséale, ce n'est pas un lieu de conservation, mais d'exposition très scénographiée et un déclencheur de dialogue autour de l'art. Il n'est ni tout entier consacré à la seule gloire d'Enki Bilal, ni figé dans sa programmation. La première expo, certes, jusqu'au 1er novembre 2026, est une grande rétrospective consacrée à l'œuvre de Bilal, avec un nombre hallucinant d'œuvres sur de multiples supports. Mais des expositions temporaires consacrées à d'autres artistes vont s'y succéder. Si je vous dis que l'artiste

0: suivant à en bénéficier de décembre 2026 à mai 2027 sera Philippe Drouillet, ça donnera une idée de l'ambition artistique du lieu. Auprès de Jean-Baptiste Baribier, la directrice du Fonds Bilal, Clémentine Hustin, est l'autrice des textes des cartels de l'Expo et du catalogue qui immortalise l'événement. Je dois préciser que je suis de parti pris en ce qui les concerne. J'ai traduit pour feu la revue Portfolio des éditions Barbier et j'ai été pendant plus d'une décennie l'interprète officiel du FUBD d'Angoulême dont Clémentine Hustin a été la directrice artistique. Ce sont Clémentine et Jean-Baptiste qui m'ont confié la traduction en anglais des textes du catalogue bilingue Enki Bilal, le fond de la forme et des cartels de l'exposition. Or, après avoir relu l'œuvre complète d'Enki Bilal pour mieux traduire le catalogue, j'ai eu en découvrant l'expo ce soir-là, lors du vernissage, une révélation. Les premières BD de Bilal qui m'ont retourné le cerveau, scénarisées par le regretté Pierre Christin, Les phalanges de l'ordre noir et Parties de chasse paru chez Casterman, étaient deux chefs-d'œuvre absolus, immédiatement reconnus, qui ont valu à Bilal d'être le premier auteur BD invité dans l'émission littéraire culte apostrophe de Bernard Pivot. On en voit un cours exprès dans l'expo. J'ai ensuite dévoré Les légendes d'aujourd'hui, également écrites par Christin, puis Exterminator 17, écrit par Dionnet, et j'ai constaté qu'avec la trilogie Nicopole, que Bilal savait écrire en solo. Mais après, il est devenu une institution et du coup je l'ai moins lu, me contentant d'admirer de loin sa patte graphique reconnaissable au premier coup d'œil. Or, pour la traduction du catalogue, j'ai dû rattraper mon retard de lecture jusqu'au dernier bug et voir tous ces films. À ma grande surprise, contrairement à ce que j'avais pensé, ils ne se répètent jamais et continuent à expérimenter et à innover. C'était frappant à l'exposition répartie de manière thématique sur 6 espaces reliés entre eux au sein des 260 mètres carrés de galerie. Enki Bilal a créé une œuvre graphique puissante, cohérente sur toute sa carrière tout en étant évolutive. Il est protéiforme et vous pourrez voir des planches originales, recherches graphiques, travaux expérimentaux, extraits de ses films et même une très esthétique expo des cartes postales extraites de Los Angeles, l'étoile oubliée de Laurie Bloom. Pour ma génération qui a connu les années 80, le dessin, le graphisme et le style de Bilal sont symptomatiques de cette décennie. Son dessin n'est ni daté ni désuet, mais pour moi il est teinté par cette période. Vous le verrez en passant de ses premières planches du bal maudit publiées chez Pilote à celle du dernier tome de Bug. Mais ses thématiques d'anticipation et ses prises de position radicales en avance sur leur temps sont aujourd'hui résolument modernes et contemporains, préfigurant les préoccupations anxiogènes des millénials d'aujourd'hui tout en ayant averti les boomers d'hier. Les 6 espaces de l'exposition sont donc chronothématisés. On retrouve cette structure dans le catalogue dont je vous cite les dates de chapitres très parlants, les visages du pouvoir, planétologie et monde fragmenté, hybridation et mutation, identité au mouvement, esthétique du chaos et l'art du combat. Je finirai en citant une phrase de l'avant-propos de Clémentine Hustin qui pour moi résume parfaitement l'œuvre du maître prophète de la BD. Bilal imagine des futurs qui ressemblent à des souvenirs et des souvenirs qui agissent comme des alertes. 9-7, foncez voir cette expo au 22 rue Charlot à Paris, découvrez le fond Enki Bilal.
1: Voilà, et puis vous avez jusqu'au mois de novembre pour aller donc 22 rue Charlot pour voir ce fond Enki Bilal avant que Bilal laisse la place, donc comme on vient de l'entendre, à Philippe Drouillet. Alors Claire, tu as reconnu forcément la voix de notre chroniqueur, notre envoyé spécial parisien, pas tout à fait parisien d'ailleurs.
2: Évidemment, c'est Miol bossant au Griafa, à qui j'envoie un gros baiser et que je remercie. C'est toujours un plaisir de l'entendre et de l'écouter.
1: Ah, vraiment, vraiment, c'est très sympa de sa part. Il a pris sur son temps qu'il a pourtant du mal. Il a du mal à faire les journées bien remplies qu'il a, mais il a eu la gentillesse de nous consacrer ces 5 minutes de reportage. Merci à lui, merci Miol, et à très bientôt. On enchaîne avec la brève suivante.

0: Depuis le 24 mai, c'est reparti pour le prix Raymond Leblanc. Sur le compte Instagram du concours, vous pouvez découvrir les dossiers qui ont été sélectionnés pour participer à l'édition 2026. À raison de plusieurs publications par jour sur ce compte, vous allez pouvoir découvrir le travail de celles et ceux qui ont envoyé leurs dossiers pour cette nouvelle session. Donc, n'hésitez surtout pas à aller y jeter un œil, à liker si vous aimez, vous risquez de trouver parmi eux celles ou ceux qui feront la bande dessinée de demain. Pour preuve, Antoine Schiffer, avec son album Katia, la guerre partout toujours, sorti en 2025 chez Casterman, a reçu récemment le Grand Prix des Galons de la BD organisé par le ministère des Armées. Antoine était le lauréat du prix Raymond Leblanc 2023. J'en profite également pour vous présenter un nouvel album issu de cet incroyable vivier d'auteurs et d'autrices qu'est ce prix Raymond Leblanc. Après Eno, l'album de Margot Englebert, finaliste en 2026, sorti chez Serbacane, dont je vous ai parlé il y a un peu plus d'un mois. Ce sont cette fois les éditions Petit à Petit qui ont donné leur chance à un ancien participant du prix Raymond Leblanc. En effet, Loïc Fontimpe, scénariste et dessinateur de la bande dessinée Les Mille et Une Pierres du Facteur Cheval, sorti le 20 mai 2026 chez l'éditeur Rouennais, nous montre donc que son dossier intitulé De Pierres et de Rêves, présenté en juin 2024, est maintenant devenu une réalité de papier à découvrir, bien évidemment. Une biographie très intéressante sur cet étrange personnage que fut Joseph Ferdinand Chauval, qui entreprit un jour de construire chez lui, dans son potager à Hauteville dans la Drôme, son palais idéal. Ce chef-d'œuvre que l'on peut visiter est associé à l'art naïf. Il aura nécessité 33 années de construction entre 1879 et 1912. Le facteur Cheval avait alors 77 ans quand son travail fut fini, ce qui ne l'empêchera pas, juste après, de s'atteler à la création de son tombeau familial dans le cimetière d'Hauterive. Donc 8 années supplémentaires de dur labeur. Voilà un album parfait pour illustrer ce que peut être l'œuvre d'une vie. Alors les inscriptions du prix Raymond Leblanc sont clôturées depuis le 22 mai 2026, mais vous pouvez déjà vous préparer pour l'édition 2027. Vous trouverez toutes les informations utiles pour participer à ce prix donc sur le site internet du prix Raymond Leblanc. Et nous ne manquerons pas, comme chaque année, de vous informer sur l'avancée de cette édition 2026.
1: Oui, merci Claire. Effectivement, dans les prochains Bulles et Gommes, tu nous tiens au courant de ce qui se passera pour ce prix Leblanc. Pour ce qui me concerne, demain, à Paris, va se dérouler une petite cérémonie pour marquer la sortie du tome 10 de la série Les Enfants de la Résistance, figurez-vous, qui s'appelle d'ailleurs La guerre n'est pas finie. Et cette petite cérémonie se fera en présence des auteurs Benoît Herse, bien sûr, et Vincent Dugommier. Ça se passe demain à 18h30 à la Fondation de la Résistance, qui se trouve 30 boulevard des Invalides, dans Paris 7e. Alors, ce qu'il faut savoir, c'est que cet album, qui est le numéro 10, La guerre n'est pas encore terminée, ça raconte un peu l'histoire que beaucoup pensent que la libération est très proche, puisque le débarquement a eu lieu, mais la réalité est en fait tout autre. La plupart des gens n'ont pas une vision globale de la situation. Ils ne comprennent pas encore que les Alliés progressent lentement en Normandie et que la guerre va donc encore durer. Et il y a donc un retour de manivelle qui peut s'avérer violent parce que certains réseaux se dévoilent un peu trop tôt. Ils vont le payer très cher et c'est une période extrêmement dangereuse pour les résistants car les risques sont encore très grands, portés peut-être par l'enthousiasme et l'euphorie. Voilà en gros ce que nous raconte ce tome 10, évidemment je ne vous dis pas tout, c'est toujours d'égale qualité, c'est-à-dire de très grande qualité, avec toujours ce petit dossier pédagogique qui est à la fin de l'album et qui nous donne le contexte dans lequel se déroule ce tome 10. Donc évidemment, à partir de demain, vous pourrez trouver ce tome 10 dans les bacs des libraires et je vous invite tout naturellement à compléter votre collection en acquérant ce tome 10 des Enfants de la Résistance. La guerre n'est pas finie.

0: Les vacances approchent effectivement, Bulles et Gommes touche à sa fin pour cette saison, mais surtout en vacances, qu'est-ce qu'on a tendance à faire en général? Eh bien, s'il fait très chaud, c'est aller se réfugier dans les salles de cinéma pour aller se rafraîchir. Mais là, ce qui est bien, c'est que cette année, on peut quand même raccrocher les wagons avec la BD, avec l'adaptation d'un titre qui nous a particulièrement marqué en 2019, c'est In Waves de Eiji Dungo, donc un comics qui a eu l'occasion d'avoir le prix BD Fnac France Inter, si je me souviens bien. Et c'est cette histoire qui mêle à la fois romance, drame et planche de skate, et surf aussi, en tout cas sport de glisse, eh bien, a le droit à une adaptation effectivement, alors très colorée, ça va être très contrasté par rapport au matériau originel, mais étant donné la réalisatrice qui est derrière tout ça, puisque c'est celle qui est derrière l'adaptation de la série télé de Culotté de Pénélope Bagieux, eh ben c'est un projet qui me donne très très envie, et bah ça tombe bien, ça arrive très bientôt, puisque dès le 1er juillet, on pourra aller se jeter dans les sables obscurs pour voir cette adaptation de In Waves. Voilà. Et si vous n'avez pas envie d'aller au ciné, bah, prenez toujours le bouquin. C'est chez Casterman et c'est un néo-classique.
1: Et c'est vraiment un très bel album. La façon dont il parle du deuil est extrêmement émouvante. Et c'est un album dont on ne ressort pas vraiment indemne.
0: Ah bah, moi, je me souviens encore de la lecture. J'étais sur le bord de la piscine. Bah, j'avais pas besoin de l'eau d'à côté pour être tout mouillé. Donc voilà.
2: C'est gay pour les vacances, ce que tu nous conseilles.
0: Oui, mais c'est triste en soi, c'est le message qui est véhiculé à travers le bouquin est tellement top que
1: voilà. C'est malgré tout une très belle histoire d'amour.
0: Sublime.
2: Bien sûr, bien sublime. Et oui, beaucoup d'adaptations de BD au cinéma, mine de rien, ça n'arrête pas.
0: Ils ont plus d'idées le 7e art, donc ils viennent pêcher chez le 9e.
2: Et oui, c'est pour ça que Bulles et Gommes, c'est bien la bande dessinée à la radio, et on reste avec vous encore jusqu'à la semaine prochaine pour la fin de cette saison 10. Allez, on met une petite virgule et on va partir du côté du Canada.
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2: Et oui, vous êtes dans l'émission Bulles et Gommes sur Radio Toucan, et toutes les semaines, vous savez, on a rendez-vous avec le groupe des Amis de l'ABD, un groupe très très nombreux sur les réseaux et notamment sur Facebook. Et là, c'est Charlotte Claes qui nous propose de nous faire découvrir un album qui s'appelle Les Filles du Roi. On l'écoute, c'est Charlotte.
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6: Bonjour à tous, je suis Charlotte, chroniqueuse pour les Amis de la bande dessinée. Ravie de vous retrouver pour une nouvelle exploration de l'univers BD. Derrière les décors figés de l'histoire officielle, il existe des récits captivants où des femmes ont troqué une vie d'enfermement contre l'incertitude d'un nouvel horizon. C'est ce que nous invite à explorer l'album « Fille du Roi, Origine », publié aux éditions du Septentrion. Pour ce projet, le scénariste Dom Leblon et le dessinateur Louis Rémillard s'attaquent à un pan fondateur de notre généalogie transatlantique. Entre 1663 et 1673, près de 800 jeunes femmes ont quitté la France pour fonder des foyers en Nouvelle-France. L'album nous immerge dans le destin de Constance et Louise, deux pensionnaires de la Salpêtrière. Dans cet établissement, que l'on connaît aujourd'hui comme un grand hôpital parisien, mais qui n'était alors qu'un hospice de pauvres, chaque geste est codifié par la foi et le labeur. Mais entre ces murs, Constance et Louise font bien plus que survivre, elles résistent. Leur sororité devient leur unique cellule de survie. C'est un espace de liberté infime, mais essentiel, face à la discipline des sœurs et à la violence des gardes. Pour espérer s'en sortir, les deux amies se livrent à un commerce illicite. cette stratégie périlleuse ajoute une tension au récit et souligne la privation de liberté de ces femmes dont le destin s'apprête pourtant à basculer de l'autre côté de l'Atlantique. Le point fort de cet ouvrage, c'est sans doute son refus du spectaculaire. Dom Le Blond privilégie la micro-histoire et nous fait découvrir un Paris du XVIIe siècle, loin des dorures de la cour. C'est un Paris aux rues crottées, saturées de bruit et d'odeur. C'est ici que s'applique le grand renfermement ordonné par Louis XIV, une politique brutale pour nettoyer la capitale de ses indigents. L'immersion est renforcée par l'usage du parler d'époque, avec des termes comme « gaupe » ou « huguenote », ce qui donne une saveur authentique au récit sans pour autant le rendre difficile d'accès. Visuellement, Louis Rémillard délaisse son habitude du registre satirique pour un trait en noir et blanc d'une grande sobriété. Une séquence est particulièrement frappante, celle où un émissaire royal expose les promesses de la Nouvelle-France. Le dessin adopte alors une esthétique presque publicitaire, volontairement mielleuse, qui souligne le contraste entre les promesses idylliques et la réalité brutale d'un exil forcé. L'album est porté par un choix éditorial fort. Il s'ouvre et s'achève sur la liste nominative des femmes ayant réellement embarqué. En mettant en gras les noms qui apparaissent dans la fiction, les auteurs ancrent leur récit dans une réalité vérifiable. Cela transforme la lecture en un acte de mémoire, redonnant une existence et un visage à ces pionnières souvent oubliées des livres d'histoire. Fille du roi, Origine est une œuvre exigeante mais nécessaire. Elle offre un équilibre intéressant entre la rigueur de l'archive et la sensibilité du dessin. Si vous voulez comprendre les racines intimes qui nous lient à ce passé transatlantique, c'est une lecture marquante que je vous recommande.
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2: Et ben, bonne lecture avec le conseil de Charlotte, donc les filles du roi. La semaine prochaine, on finira donc la saison avec Claire. Alors, pas notre Claire à nous, mais Claire qui nous envoie aussi une chronique. Mais c'est un album dont je crois que justement, Claire, tu as déjà parlé, c'est l'Exode du Louvre.
1: Oui, j'en ai parlé il y a à peu près un mois. Le 1er juin, oui. Pendant l'émission sur la Seconde Guerre mondiale.
2: Tout à fait. Voilà. Donc, bon, ben, on réécoutera le conseil de Claire sur l'Exode du Louvre. Et ce sera la dernière chronique des amis de la BD pour cette saison.
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0: Me voilà de retour au milieu de la poussière et les toiles d'araignée du grenier aux souvenirs. J'ouvre l'armoire éclairée par un rayon de lumière solaire parsemé de grains suspendus que ma présence a soulevé. La vieille armoire me révèle ses trésors posés sur ses étagères déformées par le poids des livres. Comme un signe, un album légèrement décalé de ses voisins m'invite à le saisir. Et voilà, je passe la main pour chasser la marque poussiéreuse du temps qui passe et j'emmène avec moi le bois d'ébène de la série des Passagers du Vent de François Bourgeon. François Bourgeon, né le 5 juillet 1945 à Paris, installé en Bretagne depuis 2022, est scénariste, dessinateur et coloriste des Passagers du Vent, mais aussi des séries Les Compagnons du Crépuscule et Le Cycle de Cyan, pour lesquels il a reçu de nombreux prix et distinctions. Les Passagers du Vent est une série historique de 9 albums parus en 3 époques. D'abord chez Glénat, 5 albums, La Fille sous la Dunette en 1979, Le Ponton en 1980, Le Comptoir de Judas en 1981, L'Heure du Serpent en 1982 et pour terminer la première série, Le Bois d'Ébène en 1984. Puis viennent La Petite Fille, Bois Caïman, livre 1 en 2009 et livre 2 en 2010 chez 12 bis. Enfin, Le Sang des Cerises, livre 1 en 2018 et livre 2 en 2022 chez Delcourt. On va suivre les aventures de Well, Marie et Isa, et bien d'autres personnages, sur la Marie-Caroline, le navire Senot-Négrier, qui participait au commerce triangulaire entre l'Europe, Nantes, Bordeaux, Saint-Malo ou Le Havre, pour la France, au royaume du Dahomey et vers Saint-Domingue. Les navires transportaient des étoffes, des armes et des outils pour les échanger contre des esclaves, plus de 300 pour un équipage d'une trentaine d'hommes vers le Nouveau Monde, d'où ils rentraient chargés de sucre, tabac, coton, parfois du rhum, qui faisait la fortune des armateurs. François Bourgeon a le souci du détail et de la véracité de ses dessins et écrits. Comme il le dit, pour que je croie à mes propres histoires, il faut qu'elles aient une base solide. J'ai besoin de me piéger moi-même dans tout ça. Si dans un récit, il y a une pleine lune, tel soir de l'année 1351, j'appelle le bureau des longitudes, qui me donne les lunaisons pour cette année précisément, et je suis sûr que mon dessin représentera le plus fidèlement possible la lumière particulière de cette nuit-là. Pour dessiner la Marie-Caroline, je me suis inspiré de la Marie Séraphique, un brick négrier nantais, représenté sur quelques aquarelles et maquettes. J'ai reconstitué les plans et je suis allé voir Boudriot, c'est un historien spécialiste de la marine, pour qu'il me les corrige. Pour ne pas spolier, je ne vais pas aller plus loin afin de vous laisser la découverte de cette superbe série. Les dessins sont magnifiques et les femmes et leurs déboires sont d'un réalisme érotique extraordinaire. À tel point que, je cite, « par deux fois, les Passagers du Vent ont été menacés de censure. Ils avaient été inscrits sur une liste d'ouvrages qu'un député voulait faire exclure des librairies pour, écoutez bien, n'être plus vendus qu'en sex shop. » Plus récemment, une association de parents d'élèves, téléguidée par un célèbre mouvement religieux de l'extrême droite américaine, avait réussi à faire sortir des CDI de l'éducation nationale un certain nombre d'ouvrages, dont une fois encore, les Passagers du Vent. Le décret d'inspecteur d'académie responsable avait été annulé par Jacques Lang, alors ministre de l'Éducation, dès qu'il en avait eu connaissance. Rappelons pour finir que les mêmes Passagers du Vent, traduits en plus de 20 langues, n'ont jamais pu trouver d'éditeur aux USA parce que j'ai refusé d'en changer les vignettes qui choquaient la grande Amérique. Voilà, l'armoire du grenier va se refermer pour l'été, pour s'ouvrir pourquoi pas en octobre. Une dernière information. La semaine dernière, l'information est arrivée sur les réseaux sociaux. Un nouvel album de François Bourgeon, Mémoire de Nacre, est annoncé chez Delcourt, sortie prévue le 12 novembre 2026. Un peu de patience, donc.
1: Et il en faut de la patience, parce que comme tu le dis dans ta chronique, François Bourgeon met un point d'honneur à être le plus précis possible dans les détails. Notamment, pour Le Sang des Cerises, on peut consulter François Bourgeon sur YouTube. Il a reconstitué en maquette tout un quartier de Paris, le quartier dans lequel d'ailleurs se passe l'histoire du Sang des Cerises, et avec un spot, il fait la course du soleil pour pouvoir reporter dans sa BD les ombres des immeubles et l'éclairage des fenêtres de ce quartier. C'est quelqu'un d'extrêmement précis et on lui doit effectivement une maquette de bateau et des dessins de bateaux absolument fabuleux. Voilà, ben on attendra l'arrivée du prochain album de François Bourgeon. Chers amis dans le studio, vous avez des petites choses à nous dire sur François Bourgeon, votre admiration ou votre méconnaissance totale peut-être pour l'amateur de manga qui est en face de moi.
2: Mais... voilà, et on m'a coupé le sifflet. Mais non, alors j'avoue que les Passagers du Vent, bon, c'est pas mon Bourgeon préféré, même si voilà. Mais par contre, le Cycle de Cyan,
1: Ah oui.
2: Là, on parle. Là,
1: on peut causer.
2: Là, on cause. Ça, c'est très bonne BD franco-belge. Oui. Classique sur certains points, mais tellement révolutionnaire sur d'autres.
1: Et qui nous emmène dans un autre monde, un autre univers, effectivement. Claire, as-tu un avis, toi, sur François Bourgeon ?
3: Ouais, moi, j'ai beaucoup aimé cette série. Oui. J'ai beaucoup aimé aussi ces femmes, parce que je les ai trouvées extrêmement fortes.
1: Oui.
3: Elles sont trois femmes, là. Elles sont vraiment incroyables face à ce qu'il arrive et à ce terrible... Ce terrible massacre d'hommes. Enfin,
0: Et on se dit, quand on connaît justement la véracité des faits que peut soigner Bourgeon, c'était une époque terrible. Je me souviens, en ayant relu le bouquin, d'une scène où les marins viennent dans l'intention de violer. Et la fille dit allez-y, parce que de toute façon, plutôt que ça se passe violemment, et les mecs sont très déçus parce que ça, eux, ils ont besoin de violence. Mais enfin bon, il y a une espèce de
1: fatalisme.
0: En fait.
1: Oui, c'est ça.
0: Par contre, chez les femmes, dans le bois d'ébène, c'était comme ça qu'on appelait les esclaves. Dans la soute qui vont fomenter une révolte, il y a des caractères là qui sont très très forts, des caractères de femmes qui sont sans concession.
3: Elles ne sont pas si soumises que ça.
0: Pas du tout.
1: En tout cas, si les jeunes auditeurs ne connaissent pas Monsieur Bourgeon et notamment Les Passagers du Vent, on vous invite à vous rendre dans les médiathèques pour aller lire au moins ces quatre albums, effectivement, qui composent les cinq albums qui composent Les Passagers du Vent. Tout à fait. Ouais, ben écoutez, moi je vous propose une chanson de Cécile Corbel qui s'appelle justement Les Passagers du Vent. Ce sera notre petite pause musicale.

0: Voilà, une petite illustration de ta chronique, Alain, sur les passagers du vent. C'était donc Cécile Corbel, les passagers du vent, justement. Allez, c'est le moment de rencontrer notre invité. On est à la moitié de l'émission, c'est Bulles et Gommes sur Radio Toucan. Et la rencontre, c'est avec Ariane Delrieux. On l'écoute dès maintenant pour une petite, pour à peu près 4 minutes. Et ensuite, on reparlera de l'actualité d'Ariane rapidement, Claire. Et puis on passera à la suite de notre émission. On écoute Ariane Delrieux.
1: Bonjour, je suis Ariane Delrieux, je suis dessinatrice de bande dessinée jeunesse pour la série Les Sortilèges de Zora et je suis sur Radio Toucan pour l'émission Bulles et Gommes.
2: Bonjour Ariane, merci, bravo pour l'annonce, hein, c'est génial. On profite du festival des Planchers des Vaches pour se retrouver, puisqu'on a eu la chance déjà de vous recevoir dans les studios de Radio Toucan. C'était déjà pour parler des aventures de Zora. Où est-ce qu'on en est aujourd'hui?
1: Alors là, on n'est pas loin de la sortie du tome 6 qui va sortir fin mai. Là, il est chez l'imprimeur. Donc voilà, c'est la prochaine étape, mais qui va enchaîner aussi parce qu'on va, avec Judith Peignan, la scénariste des Sortilèges de Zora, on continue la série sur le tome 7. Donc voilà, donc on est en plein dans le travail de poursuite de cette jolie série.
2: Est-ce que ça veut dire, Ariane, que c'est Zora qui occupe tout ton temps en ce moment ou est-ce qu'il y a éventuellement d'autres projets qui, parallèles peut-être à Zora, commencent à se faire jour?
1: Alors en bande dessinée, je suis uniquement sur les Sortilèges de Zora parce qu'on est sur un rythme de un tome par an, ce qui est assez intense. Et comme de mon côté, je viens aussi beaucoup de l'illustration, vraiment du roman illustré jeunesse. J'ai gardé plusieurs collections en cours, donc j'alterne des travaux donc plus court en matière de temporalité qui sont sur 2-3 mois de travaux pour un tome de roman illustré et j'y ajoute un tome de Zora par an, donc voilà, j'alterne entre ces deux activités parallèles qui sont un peu complémentaires.
2: Alors ça prend combien de temps pour dessiner un album de Zora?
1: Alors on va dire 10 mois je pense à peu près, sachant qu'avec Judith on passe beaucoup de temps sur la partie qui est la plus agréable pour nous deux, c'est le storyboard, c'est-à-dire qu'elle me fournit son storyboard à elle écrit et moi je le dessine et on travaille énormément en collaboration pour modeler ce découpage pour rentrer dans nos 48 pages qu'on doit respecter et pour essayer d'équilibrer au mieux le récit sur tout ce qui est scène d'action ou plus illustrative. Donc voilà, donc on travaille ensemble beaucoup sur cette partie-là et qui va être la moitié à peu près du temps. Et puis ensuite, il va me rester deux étapes qui sont l'ancrage et la colorisation que je fais plus en solo parce que à ce niveau-là de travail, il y a beaucoup moins de corrections. Donc voilà, c'est plus solitaire.
2: Oui, on sent bien que c'est vraiment un travail à deux hein, qui se fait d'aller-retour permanent. Pour l'éditeur, c'est vraiment une héroïne qui fonctionne bien.
1: Eh bien, je pense. Elle est très bien soutenue par l'éditeur. On commence à voir dans dédicaces des enfants qui connaissent déjà bien la série, qui viennent prendre le suivant. Donc, c'est hyper agréable parce qu'on se rend compte qu'elle s'est un peu installée dans l'horizon de l'édition jeunesse. Bon, et puis le fait que la série se poursuive, qu'on arrive au sixième tome, c'est aussi un bon signe généralement dans l'édition. Voilà. Mais bon, le plus grand plaisir, c'est vraiment de se rendre compte que voilà, on va rencontrer des enfants qui la connaissent depuis 3, 4, des fois 5 ans. Et donc, voilà, qui la connaissent bien.
2: Alors justement, puisqu'on est là dans un festival, c'est l'occasion de rencontrer son public. Quel accueil a réservé le public à Zora et à son autrice? Et quelle tranche d'âge vous conseillez pour lire les aventures de Zora?
1: Alors, le public jeunesse est toujours hyper enthousiaste, c'est ça qui est très agréable dans cette tranche d'âge-là. Ils ont des étoiles dans les yeux et ils se prennent tout de suite très vite à l'histoire et à l'univers. En dédicace, forcément, en plus, le fait de dessiner devant eux, ça prend vraiment, il y a un petit côté magique, on sent qu'il leur plaît beaucoup. Et puis, sinon, au niveau de l'accueil, au niveau de la tranche d'âge, généralement, à partir de 8 ans, je pense que c'est vraiment, vraiment adapté. Et puis, j'ai des lectrices qui s'y poursuivent Zora qui grandit aussi un peu parce qu'au fil des ans, au fil des tomes, elle va grandir. Donc j'ai des lecteurs et des lectrices qui peuvent continuer jusqu'au collège, mais j'ai aussi des adultes qui prennent plaisir à lire du jeunesse. Et donc voilà, ça va jusqu'à 99 ans.
2: Bon, donc on conseille à nos auditeurs de se plonger dans les aventures de Zora. Et ben merci Ariane Delrieux, bonne fin de festival, parce qu'on est déjà dans l'après-midi du dimanche. Et ben, bonne fin de festival et à très bientôt, puisque vous êtes de la région de toute façon.
1: Tout à fait, moi je suis en Normandie, donc je suis sur la côte normande, donc j'ai l'occasion de dédicacer souvent dans la région et puis de venir vous voir à la radio, donc ce sera avec grand plaisir. Merci beaucoup.
3: Merci à vous.
0: Et on réinvitera Claire, hein, sans aucun problème, Ariane Delrieux, elle était déjà venue dans notre studio. Donc là, tu le disais en introduction de l'émission, il y a donc véritablement une actualité qui la concerne, puisque ça y est, l'album Zora est sorti.
4: Le tome 6 donc, de Zora les sortilèges, les deux passages, donc, qui est sorti donc, le 27 mai chez Vent d'Ouest. Donc hein, l'histoire de Zora, une jeune sorcière avec cette incroyable chevelure noire qu'on peut voir donc, d'ailleurs sur la couverture, et de sa grand-mère qui veut que sa petite fille vive comme des non-sorciers. Alors le terme non-sorcier est en un seul mot. Et oui, parce que évidemment, Zora, qui est une sorcière, n'est absolument pas décidée à suivre les conseils pourtant avisés de Babouchka. Babouchka, c'est sa grand-mère. Et donc, l'équilibre fragile de la vie qu'elles ont réussi à se construire donc, sur les toits de Paris risque de se rompre si la jeune fille de 12 ans choisit de faire appel à l'utilisation de sortilèges.
0: Alors, ton avis, parce que quand je pose la question à Ariane Delrieux, je dis, mais à quel âge idéal pour lire ces albums? Elle dit quasiment de 7 à 99 ans. Qu'est-ce que tu en penses, toi? C'est plutôt une BD jeunesse quand même, non?
4: Alors, c'est à la base une BD jeunesse, mais c'est une BD dans laquelle, en tant qu'adulte, on peut aisément se plonger, d'autant plus qu'elles ont utilisé un paysage parisien, et c'est un plaisir d'essayer de retrouver les endroits où se situe l'histoire. Et Ariane Delrieux a vraiment fait un extraordinaire travail architectural en reprenant des bâtiments qui existent réellement à Paris.
0: Bon, alors en tout cas, on vous souhaite une bonne lecture à la lecture des aventures de Zora. On écoute Francis Cabrel pour faire une petite pause musicale et ensuite ce sera les coups de cœur de l'équipe de Bulles et Gommes. Francis Cabrel.

0: Mur de poussière, Francis Cabrel, ça c'était pour la deuxième pause musicale. Voici venu maintenant le temps des coups de cœur.
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2: Alors cette semaine, c'est un coup de cœur qu'on a pu retrouver énormément sur les réseaux, il faut bien le dire, mais moi j'ai pris le temps de digérer finalement la chose pour découvrir cet album et bien m'en a pris, mais surtout parce que je voulais en discuter avec mes pas compatriotes mais mes congénères de Bulles et Gommes, et ça va être l'occasion d'un échange que j'espère intéressant tout à l'heure. Mais on parle de quel album? On parle de Terre ou Lune. Terre ou Lune, c'est un récit qui sera donc en deux parties, qui est paru donc aux toutes jeunes éditions Morgan, qui pour l'instant font plutôt carton plein dans ce qu'elles peuvent proposer.
3: Et c'est que, si je peux me permettre, Caboche, là, il y a des gens qui ne sont pas tout à fait d'accord avec, mais bon. Voilà.
2: J'ai pas encore eu l'occasion de lire Caboche, donc ça sera l'occasion d'un autre échange. Et donc, cet album, c'est Jade Koo, dont on avait pu découvrir le talent via la BD Zoc, chez Dargo, et donc qui nous revient avec ce récit à la frontière de la tranche de vie et de la science-fiction, mais à la française. Mais avant d'échanger au sujet de cet album, on va écouter Jade justement parler de son œuvre.
4: C'est l'histoire d'un petit garçon qui est passionné d'oiseaux, dont la vie est a priori normale, à part qu'il a l'air d'avoir quelques problèmes de famille. Donc il est très content parce qu'il vient de se faire accepter au club ornitho de son école. Mais c'est les vacances de Noël, et donc ce soir-là, sa mère va lui demander d'aller endormir son père avec des somnifères pour qu'il récupère des choses qui lui appartiennent. En fait, malheureusement, ce ne sera pas des somnifères, mais du poison qu'il va mettre dans le verre de son père. On le retrouve 4 ans plus tard, parce qu'il a l'occasion de sortir pour aller faire un stage ornithologique avec le club, et donc retourner dans son village natal. À partir de là, malgré que ce soit pas forcément ce qu'il souhaitait, il va retomber sur les traces de ses parents par le biais de différentes personnes. Et de fil en aiguille, il va se replonger dans ce qui a mené à ce drame. Pour Terre ou Lune, j'avais le contexte de l'histoire depuis très longtemps. Ce qui arrivait plus sur le tard, c'est la forme que ça a pris, un peu d'une enquête, avec un personnage qui va essayer de reconstruire une histoire en allant voir plein d'autres personnages. Je crois qu'une des choses que je voulais le plus avec cette histoire, c'était de partir d'une histoire très privée et personnelle et de faire le lien avec des problématiques les plus larges possibles. Il y a des aspects de cette histoire qui sont inspirés de ma vie personnelle, et le but c'était pas du tout de faire quelque chose d'autobiographique, mais de le faire métaphoriquement et de façon assez distanciée. Et je pense que ce qui m'a le plus étonné, c'était qu'étrangement, plus le temps passait, plus ma vie ressemblait à cette histoire. Un forum en particulier a été mon club ornitho pendant toute mon adolescence. Il y a des gens de tous les âges, de tous les milieux, je pense. Mais le personnage de Anne est inspiré d'une personne de ce forum. Voilà, j'en dirai pas plus. M'a donné une excuse pour dessiner des oiseaux sur plein de pages. Et il y a tout un pan de l'histoire qui parle des buzzards Saint-Martin, qui sont quand même des oiseaux plutôt communs en France, que les gens connaissent pas trop. Enfin, il y a un vrai travail de bénévole pour la protection de ces rapaces, et je voulais profiter de faire cette BD pour faire découvrir le problème des nids de buzzards détruits dans les cultures. Et bon, voilà, ça peut faire découvrir ça à des gens, ce sera déjà pas mal. Spécifiquement, j'aime bien qu'on ait l'impression de détails qu'on a quand on regarde une vraie pelouse, que ça fourmille, quoi, que t'as pas assez de résolution pour tout voir. Et je sais pas pourquoi, je crois que ça m'obsède un peu, mais j'essaie de reproduire ça en dessin. Un bon sol plein d'herbe, toujours un plaisir.
2: Alors, comme vous avez pu entendre, effectivement, Jade a une passion pour la nature et donc l'ornithologie. Et ça transpire finalement à travers cette œuvre, puisque effectivement, on se retrouve avec ce jeune Othello qui est passionné et qui emmène avec lui d'ailleurs Ange, un ami à lui. Bon, suite à des déboires effectivement familiaux, son amour pour les oiseaux est un petit peu mis entre parenthèses, mais va arriver effectivement une opportunité qui va lui donner l'occasion à la fois de renouer avec son passé et en même temps renouer avec sa passion avec les oiseaux, tout en effectivement nous faisant découvrir un univers assez insoupçonné. C'est une œuvre qui m'a marqué. Vraiment, la lecture, on est quand même sur un beau pavé, hein. On est d'accord les amis, on est quand même sur une œuvre qui fait quasiment 300 pages. 300 pages, je les ai dévorées en une heure de temps, et pourtant j'ai pris le temps aussi d'en apprécier vraiment la précision visuelle, parce que ce qu'on retient quand même, je pense clair, c'est la partie graphique dans un premier temps. Ces aquarelles sont absolument sublimes.
3: Oui, elles sont magnifiques. Et pour la plupart du temps, elle se passe en extérieur. Et donc, à différentes saisons. Donc, c'est vrai qu'on a un travail incroyable de l'autrice. Ces pages en hiver givrées sont de toute beauté. Et alors, la façon dont elle dessine les oiseaux, enfin voilà, on sent qu'elle s'est autant fait plaisir pour elle, qu'elle nous l'offre. Elle se fait plaisir et elle nous offre ce très beau travail.
2: Tout à fait. On est vraiment dans une. On parlait tout à l'heure de précision sur le travail de Bourgeon. Je pense que là, les ornithologues peuvent y trouver vraiment leur compte dans cette œuvre. Mais il n'y a pas que ça. Vraiment, c'est une œuvre qui est d'une richesse absolument immense, qui va traiter effectivement du pardon et du deuil qu'on peut avoir vis-à-vis de sa famille, surtout quand elle est dysfonctionnelle comme ça. Et on peut dire que là, le bagage est lourd quand même sur les épaules d'Othello. Ça va nous, ça va nous parler aussi quand même de société et de distinction. Je veux pas aller non plus trop loin parce qu'effectivement, il y a quand même un côté twist dans cette œuvre que j'espère vous découvrirez et qui moi ce que j'ai adoré justement avec cette notion de twist, c'est que c'est un twist sur la longueur. Je sais pas ce que t'en penses toi Jean-Marc, mais elle joue sur l'effet de surprise, mais avec une longueur en bouche presque, longueur en lecture qui est vraiment intéressante.
0: C'est un petit peu ce que je voulais dire justement Nicolas, c'est que on a l'impression que du coup elle a pris son temps et qu'elle installe sa trame tout doucement, les choses viennent lentement, elle n'est pas pressée, d'ailleurs tu disais que le bouquin fait 300 pages et ça n'est que le tome 1, et d'ailleurs elle explique dans une autre partie de ce qu'on vient d'entendre, mais là qu'on a coupé pour nous laisser à nous l'opportunité de parler de son album, elle explique qu'elle n'a pas du tout composé son premier tome comme elle est en train de composer le deuxième. Le deuxième ressemble plus à ce que font d'habitude les scénaristes et les dessinateurs, c'est-à-dire qu'on fait un storyboard, on commence par faire effectivement des cases crayonnées, puis on les met en couleur. Là, elle a dessiné chronologiquement chaque page et quasiment une page par jour pour arriver à
2: un tour de force absolu.
0: C'est absolu parce que chaque page est une œuvre d'art pour certaines, hein, en tout cas. Rien que la première page où il y a seulement deux cases, mais quelles cases ! On est dans la forêt, feuille par feuille, la plume d'oiseau qui est au milieu du chemin. Elle a pris son temps et ça nous permet de suivre son histoire effectivement de façon plutôt approfondie parce qu'elle va dans les détails. Et comme tu dis, il y a presque plusieurs histoires en une.
2: Et après, est-ce que cette richesse, surtout après l'avoir vraiment absorbée extrêmement en vite, derrière, ça a été vraiment une vraie digestion de l'œuvre, pendant plusieurs heures, même plusieurs jours, j'ai envie de dire, j'ai digéré l'œuvre et je me dis c'est thématique, vraiment intéressant. Enfin, vraiment, il y a une longueur en bouche avec ce titre qui est marquante. Après, on en parle, ça y est, tout le monde s'emballe sur les réseaux, c'est la BD de l'année, tatati, tatata. Moi, j'arrive pas à lui asséner de ce titre-là, parce que déjà l'année elle est pas terminée, donc ça c'est ça me choque toujours ce genre de choses. Mais surtout, on a pour rappel, tu l'as dit Jean-Marc, c'est en deux parties. Et aller dire tout de suite d'une œuvre, même si elle est vraiment excellente, de dire que elle doit avoir tous les prix et tout, alors que finalement ce n'est qu'un début d'histoire, ça me gêne toujours un peu. T'en penses toi, Claire?
3: C'est pas évident. Oui, c'est vrai que c'est pas évident d'attribuer un prix justement à un album qui n'est pas fini ou à une série qui n'est pas terminée. Parce que tu te dis, mais est-ce que la suite sera au niveau de ce premier tome? Enfin, comment sera le second tome?
2: On l'espère.
3: Mais bien sûr, oui. Non, mais là, c'est... Et alors moi, j'aurais voulu revenir sur ce titre parce que Terre ou Lune est... On est dans un univers d'oiseaux. Donc, et c'est vrai que là, on parle dans cette façon d'installer l'histoire. Et c'est vrai que quand on voit ce jeune Othello qui a un peu grandi, qui d'un seul coup va prendre le train, et là, ce train, on se dit, ah, il se passe quelque chose. Là, moi, ça a été le point de bascule avec ce train.
2: Ce train qu'on voit au loin, déjà dans un premier temps.
3: Il y a un truc bizarre. Là, il y a quelque chose. Et c'est vrai que quand on avance dans le récit, il y a ce fameux centre de tri, sans en dire plus. Et là, on se dit, mais qu'est-ce que c'est que cette histoire? Qu'est-ce que cette histoire vient faire dans cette histoire d'enfant, d'ornithologie? On se dit, mais qu'est-ce qui se passe? Et justement, on a fait un parallèle.
2: J'ai l'impression d'être pris un petit peu comme dans une toile d'araignée.
3: Ouais. Et on a fait un parallèle. Je sais pas. Donc pour celles et ceux qui auront lu Silent Jenny, tout ce que je peux vous dire, c'est qu'il y a des thématiques fortes qui sont présentes dans les deux albums.
2: Des thématiques sociales, des thématiques écologiques. Voilà. Enfin, on est vraiment dans une œuvre qui est extrêmement moderne. Hein. Là, on peut pas dire de ce point de vue-là, l'œuvre elle est absolument pas datée. Parce que quand on parle comme ça des oiseaux, on pourrait se dire non, on est sur une œuvre naturaliste un petit peu. Non, pas du tout. Ça brasse énormément de sujets. Et toi, Jean-Marc? Finalement, bon, nous, on est quand même relativement enthousiastes. Qu'est-ce que t'en as pensé, toi ?
0: Alors, moi, ce qui m'a intéressé, je vais revenir au graphisme, au dessin. Je l'ai dit de façon un petit peu légère. Je dis, pour moi, c'est presque un manga franco-belge. Pourquoi je dis ça ? Parce que elle revendique, Jade Kou, une inspiration des animés japonais. Elle se revendique un peu de Miyazaki, mais pas seulement de Miyazaki. Et en même temps, ça a une forme complètement de BD franco-belge, comme on a l'habitude de les lire. Et donc ça, je trouve que cette originalité-là, moi, c'est... J'ai pas forcément une grande, évidemment, tu le sais bien, Nicolas, une grande culture en manga. Donc ça n'est pas un manga, on est bien d'accord. Mais pour autant, j'ai l'impression que cet album, et le suivant probablement, il fait un peu le pont entre ce qu'on peut aimer dans la culture japonaise, un petit peu, et puis ce qu'on peut aimer dans une histoire assez rocambolesque et assez... Il y a plusieurs histoires dans l'histoire, hein, effectivement, avec, comme tu le disais...
2: Justement, est-ce que cette notion de puzzle, c'est quelque chose qui finalement te titille vraiment la curiosité pour la suite, ou pour l'instant, quelque part, tu pourrais presque te contenter, je mets de gros guillemets, de ce premier album, en ayant eu l'impression déjà d'avoir beaucoup à manger finalement.
0: Voilà, alors moi je pense que j'ai pas encore digéré totalement cet album, ça c'est sûr, d'abord parce qu'il est copieux, et puis parce qu'il y a plein de choses à aller rechercher une fois qu'on l'a lu une première fois. Bon, je pense que c'est pas le seul album qui me fait cet effet-là. Souvent je reviens sur des albums, à la fois parce qu'ils sont copieux, mais aussi parce que la trame elle est un peu complexe quand même, un petit peu. Et donc on peut y trouver effectivement le côté écologique, hein, puisque la Lune, elle n'est pas là par hasard, hein. Bon, sans en dire plus, mais aussi...
2: Côté Petit Prince aussi.
0: Pourquoi pas, voilà. Mais on peut aussi parler des secrets de famille qu'il y a dans cet album, donc on peut y chercher et y revenir. Je pense que c'est un album sur lequel il faut revenir. À mon
2: avis. C'est là où le côté, quand elle dit qu'il y a une partie autobiographique, Forcément, après la lecture de ce bouquin, on peut se poser la question de ce qu'elle met à l'intérieur, et à ce moment-là, et l'intimité dans laquelle on plonge finalement à travers cette œuvre, ça donne très très envie d'en discuter avec elle. J'ai envie de dire.
3: Alors, ce qui est aussi très intéressant dans cet album, c'est qu'il est extrêmement difficile à dater. Quand est-ce que ce récit peut se dérouler? Quand on voit l'univers dans lequel habite Othello, enfin, que ce soit quand il est en CM2 ou que ce soit quand il sort de son foyer, enfin, sans en dire plus, voilà, c'est quelque chose peut-être de derrière nous. Enfin, on se dit, et tout à coup, on voit ce train et on se dit, waouh, on est parti où là? Ce train, c'est ces espèces d'oiseaux, enfin de machines, nous embrouillent complètement.
2: Cette embrouille, maintenant, on espère qu'on démêlera finalement cette grosse pelote de laine avec le prochain, avec sa suite qu'on attend maintenant avec impatience. Bon, septembre 2027, ça fait loin, il faut bien l'admettre, mais on l'attendra de pied ferme.
0: Eh bien, vous avez compris, chers auditeurs, on vous conseille en tout cas la lecture du tome 1 de Jade Coup aux éditions donc Morgane, qui s'appelle Terre ou Lune. C'est un album qui, je crois, a reçu le prix RTL hein, de la bande dessinée, donc peut-être un petit peu prématurément. C'est vrai qu'il aurait peut-être pu, on aurait pu attendre que l'histoire complète puisse être validée par ce prix. En tout cas, pour Bulles et Gommes, moi je tenais à remercier Claire, Nicolas et Hippolyte, bien sûr, à la technique, et Alain qui nous a quittés parce qu'il prépare l'émission qui va suivre. Vous remercier pour cette saison passée avec vous. C'était un vrai plaisir. On espère évidemment, on forme des vœux que l'épisode suivant sera de la même teneur et de la même qualité. Je vous propose de vous dire salut en vous faisant écouter Joe Cocker qui nous chante Feeling Alright.

0: Joe Cocker avec le titre Feeling Alright. Merci beaucoup Jean-Marc pour toutes ces belles propositions musicales. Bienvenue sur l'antenne de Radio Toucan. Si vous nous rejoignez en ce début de semaine, auditrices et auditeurs, on vient de quitter notre émission consacrée à la BD Bulles et Gommes. Et tout de suite, il est un tout petit peu plus de 18h, nous rentrons dans la suite de notre programme. On va parler d'actualité. Et quelle actualité cette semaine? On est parti pour le 18-19.
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0: Bienvenue auditrices et auditeurs pour votre avant-dernier rendez-vous de la saison, le 18-19. Et oui, puisque Radio Toucan coupera son antenne pendant quelques mois, le temps de l'été avant, je l'espère, de vous retrouver pour une nouvelle saison. Mais d'ici là, on a encore un très très beau programme à vous proposer et avec une équipe fort complète ce soir et ça fait grand plaisir. Bonsoir l'équipe.
3: Salut Jordan.
4: Bonsoir Jordan.
5: Salut.
4: Et aux autres, bonsoir.
0: Et bonjour à nos invités qu'on va présenter tout à l'heure. Alors, on va commencer donc au programme de cette émission. En toute fin d'émission, nous accueillerons Isabelle et Laure de Tilino, qui est le groupement des tiers-lieux normands. Tiers pour TI, lieu LI et normand pour la Normandie. Les tiers-lieux, si vous ne savez pas ce que c'est, bah restez avec nous puisqu'on va en parler. Ce sont des espaces hybrides où se réinventent les manières de travailler, d'apprendre, de vivre ensemble à mi-chemin. Entre la sphère privée et les institutions traditionnelles, ils répondent à des besoins émergents, des nouvelles formes de sociabilité, des recherches de flexibilité, des désirs de participation citoyenne. Mais concrètement, comment garantir leur pérennité économique sans perdre leur vocation sociale et surtout dans une période où les budgets baissent partout? Eh bien, ça va être l'occasion d'en parler et notamment avec un très bel exemple à quelques pas d'ici au Café des Images à Hérouville-Saint-Clair. On pourra en parler très longuement et nous aurons également un deuxième invité puisque nous accueillerons Steve qui s'occupe du café juste à côté de la radio et viendra nous parler d'un week-end festif puisque l'espace 3A fête son année et organise tout au long du samedi 20 juin de 10h à 21h, une très belle journée avec plein d'événements. Notamment, il y aura l'Assemblée Générale de l'association, un repas partagé, une après-midi festive. Et pourquoi c'est quelqu'un d'un bar qui en parle? Bah parce que justement, il y a une association aussi avec quelques personnes en dehors de l'association pour faire vivre aussi le quartier de la Folie Couvre-Chef. On en parlera en toute fin après 19h.

0: Du coup, on va déborder un peu sur cette émission. Nous avons également en chronique ce soir Charlie, qu'on retrouvera dans une petite trentaine de minutes. Charlie, de quoi tu vas nous parler ce soir ?
1: Je vais vous parler d'un phénomène social qui est mondial, qui n'est pas propre à la France ou à l'Europe et qui fait un peu peur en réalité.
0: Et j'ai hâte d'en savoir plus. Merci. Nous avons également Pierre que nous allons entendre dans quelques minutes. Pierre, quel est le mot-clé ce soir ?
2: Le nom de code, c'est police.
0: Alors, est-ce que tu peux le redire ? Pardon, je me suis gouré de micro, fallait que je le fasse au moins une fois.
2: Bon, eh ben, comme ça, on aura une émission super pour la suite. Le mot-clé, le mot-code, c'est police.
0: Police, ok. Un peu comme la semaine dernière ?
2: Ben, non, pas trop.
0: Pas trop, ok.
2: Il faut mettre quelque chose devant police.
0: Très bien. Et Alain, on te retrouve tout de suite pour ta rubrique, mais de quoi on va parler en quelques mots ?
3: Un petit coup de gueule, enfin un grand coup de gueule. Et je vous en dis pas plus.
0: Et tu vas nous parler également un petit peu après de la semaine acadienne qui va arriver.
3: Ça, c'est plus moins coup de gueule, c'est coup de cœur. Un festival auquel je participe. Je suis bénévole et responsable des bénévoles, enfin du planning des bénévoles. Et donc c'est une manifestation qui va avoir lieu en août, mais comme on ferme la boutique dans une semaine, c'est le moment d'en parler.
0: Et puis on a la programmation, donc autant en profiter
3: tout
0: dès maintenant
3: fait.
0: Et vous la partager. Vous avez le programme, nous sommes partis.
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0: Et l'on commence donc tout de suite directement par le coup de gueule de Alain, c'est Dessine-moi demain.
5: Dessine-moi demain.
6: Dessine-moi demain.
0: Alors Alain, de quoi tu vas nous parler ce soir ?
3: Je suis désolé, mais ce soir ça va encore être un coup de gueule.
0: Bah alors dis-nous en plus, quel est ce coup de gueule ?
3: Eh bien j'avais commencé à préparer une chronique sur la végétalisation des villes, et en particulier de Caen, et paf, je découvre l'info, l'arbitre somalien Omar Abdulkadir Artan, peut-être le meilleur arbitre africain de football, s'est vu refouler des États-Unis et ne pourra pas officier pendant la Coupe du Monde. C'est-à-dire qu'il est arrivé là-bas, il s'est fait choper, enfin il s'est fait prendre entre quatre murs par la police des frontières, qui l'ont interrogé pendant un certain temps pour dire bah non, vous venez d'un pays où il y a des terroristes, vous avez on pense des accointances avec eux, donc on veut pas de vous. Et donc, là j'ai failli tomber de ma chaise. Je trouve ça honteux, scandaleux et surtout dégueulasse. Et dans tout ça, que fait la FIFA, la Fédération Internationale du Football Association ? Elle va tout de même verser la totalité de sa rémunération au malheureux monsieur Artan. Ben voilà, prends le pognon et casse-toi et ferme ta gueule. En gros, c'est ça. J'avais prévenu tout à l'heure que j'allais être un peu vulgaire, mais c'est le moment. Et ce n'est que le sommet de l'iceberg du scandale. Je ne vais pas m'étendre sur une partie du staff iranien qui ne pourra pas accompagner son équipe, les heures d'interrogatoire de certains joueurs ont dû subir, la terreur que va faire régner l'ICE, l'ICE, que les supporters auront pu rentrer aux USA malgré les sommes exorbitantes des prix des places et des hébergements. Et la FIFA là-dedans ? Bah, elle qui, comme au Qatar, avait promis la Lune, eh bien on ne peut pas interférer dans les décisions du gros canard à qui la FIFA a remis le prix de la paix. Bravo. Alors, il y a 8 ans, en Russie, pays bien connu pour son ouverture vers les personnes trans, LGBT+, etc., nous nous étions offusqués du bout des lèvres. Et puis, là, la deuxième étoile. Alors là, on l'avait fermée parce qu'on avait une deuxième étoile sur le maillot. J'avais boycotté la télé. J'avais dit que je ne regarderais pas ce qui se passait là-bas. Alors juste, j'ai enfreint ma décision. J'ai vu la France-Argentine, mais j'étais avec ma fille et son copain dans un bar à Québec, dans une ambiance de folie avec les supporters argentins, une vraie fraternité. C'était bien éclaté. 4 ans plus tard, au Qatar, avec la climatisation des stades, les scandales et les morts de la construction des enceintes, des symboles contre le racisme et l'homophobie cachés sous le tapis, j'en passe, encore une fois, les libertés et le bilan carbone piétinés. Alors, comme plein de gens, boycott, comme plein de gens, que nenni, et là encore, je n'ai pas regardé un seul match. Seulement, je me suis senti un peu seul, mais je suis resté droit dans mes bottes. Et puis, on a raté la troisième étoile. Donc aujourd'hui, bah, je ne regarderai pas cette grande messe de l'hypocrisie poussée à son paroxysme. Quoi ? Bah, plus des phrases que du caonard. Alors là, je viens d'inventer ce néologisme. Caonard, donc canard et connard, donc vous voyez de qui je parle. Qui en plus n'était même pas présent pour l'ouverture, préférant de la... aux États-Unis, préférant une soirée MMA à la Maison-Blanche, rien que pour lui. Alors, le bilan carbone, bah, plus de 4000 km entre certains stades, le scandale des pseudo-pauses fraîcheurs, 3 minutes de pub à l'américaine. D'ailleurs, la reprise d'un match a été retardée, la pub n'était pas finie. J'arrête, il me faudrait des heures. Alors vivement dans 4 ans ! Ben, le Mondial 2030 sera aussi organisé par 3 pays. L'Espagne, le Portugal, le Maroc. Sur deux continents différents, d'accord, l'Europe et l'Afrique, même si les écarts seront moindres. Mais la FIFA, dans sa grande ingéniosité, fera disputer 3 matchs en Amérique du Sud. À Asunción, au Paraguay, à Buenos Aires, en Argentine, et à Montevideo, en Uruguay, soit des distances entre 8500 et 9500 km pour 3 matchs. C'est le délire le plus total. Alors je vais m'arrêter là, j'ai bien l'impression que si l'avenir me prête vie, je suis encore parti pour cultiver mon jardin ou mon esprit.
4: Dessine-moi demain.
0: C'est bien la première fois que ce jingle était un peu à côté de la plaque par rapport à l'ambiance de la chronique. Merci beaucoup Alain pour ce coup de gueule, et on rappelle que ce n'est qu'une petite, un petit avant-goût, et qu'il risque d'y avoir encore pas mal de mauvaises surprises d'ici la fin de ce mondial. Et j'en profite pour faire un coucou aux collègues de Rien à Foutre que vous retrouverez la semaine prochaine pour leur dernière émission. Je pense qu'ils ont un peu abandonné aussi l'idée de couvrir ce mondial tellement c'est compliqué. On continue tout de suite avec la rubrique de Pierre.
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0: Pierre, ce soir, ton mot, c'était police, mais oui. Pas comme Police 1900, la série
2: non,
0: de Canal+, que
2: fait.
0: Tu nous as présenté.
2: Il faut y mettre devant Perse.
0: Ah.
2: Persepolis. Voilà. Et donc, ça reste quand même de la police, parce que en Iran, entre 1978 et 98, que ça soit le Shah d'Iran ou que ça soit les religieux, ils ont beaucoup utilisé la police. Mais là, en l'occurrence, c'est plutôt la réalisatrice Marjane Satrapi, qui est morte récemment, il y a quelques jours, et dont la famille a dit qu'elle était morte de chagrin parce que son mari était mort un an avant. Alors Marjane, elle a réalisé une bande dessinée, 4 volumes, qui sont devenus, oh, le mot galvaudé, je sais bien, qui sont devenus quelque peu cultes. Je ne sais pas si vous diriez ça, oui, tout le monde dit acquiesce, donc qui sont cultes, ces 4 volumes. Et elle en a fait un dessin animé. Avec Vincent Paronneau. Donc ils étaient 2 pour l'animation du film. Alors, je n'ai pas lu les bandes dessinées en question, honte à moi. Je serais fouetté. Oui. Bon, et par contre, là, j'ai quand même regardé le film, et il est avec des voix, mais pas n'importe lesquelles. Daniel Darieux, Catherine Deneuve, Simon Abkarian et Chiara Mastroianni. C'est pas n'importe qui fait la bande-son de ce film. Alors, je vous disais, c'est à la fois la grande histoire et la petite histoire, ce film. La grande histoire, parce que on va de 1978 à 98, comme je vous le disais tout à l'heure. Marjane a 8 ans en 1978 et elle a 28 ans en 1998, si je ne me trompe pas. Bon, c'est bien. C'est un instinct qui l'a dit.
0: Il y a Alain, j'ai pas eu le temps d'ouvrir le micro, mais qui a acquiescé, qui a dit oui.
2: Bon, et donc on a une histoire, donc la grande, hein, je le disais, de deux dictateurs. Le premier, mis en place par les Britanniques pour profiter du pétrole. Et c'est pas nouveau, les histoires de pétrole. Et le deuxième, par la révolution islamique qui, avec Khomeini, hein, qui habitait la France et qui a chassé le Shah, et les Persans, les Iraniens étaient très contents de voir la disparition du Shah. Bon, ils ont dû regretter par la suite pour voir qui l'a remplacé. Elle va vivre toute cette décennie, ces deux décennies, à la fois dans sa famille, avec des gens de sa famille qui sont arrêtés, torturés, tués, et puis avec sa grand-mère, qui est une femme assez extraordinaire, et qui va lui suggérer un certain nombre de choses, mais surtout une formule: sois intègre, sois toi-même, et toi-même intègre et honnête. Important. Donc elle fait des allers-retours entre l'Europe et l'Iran. Elle fait des études à Vienne, elle rencontre d'autres personnes, un autre monde, elle finira en France, si je ne me trompe pas, et elle a résisté. C'est vraiment une résistante. Elle a résisté à toutes les pressions qu'elle a pu avoir. Ce film est intéressant, très intéressant, d'abord par le style. Pour moi, un dessin animé, c'est d'abord un dessin. Et ce dessin noir et blanc, parfois il y a un peu de couleur, pas trop souvent, en noir et blanc et gris, stylisé, c'est un dessin stylisé, pas minimaliste, pas réaliste non plus, stylisé, mais qui dit bien ce qu'il veut dire, et qui est très bien animé. Les images sont fluides, ça coule bien, les plans sont beaux. Et ce que je veux dire, c'est que ce film que l'on peut voir sur Arte est quand même un film qui fait réfléchir sur les dictatures, quelles qu'elles soient, nationales ou religieuses. Et comme disait quelqu'un dans le film, vous savez, avec des illettrés, il n'y a que deux choses qui marchent. C'est le sabre et le goupillon, ou c'est le nationalisme, ou la religion. Et bien, c'est ce qui s'est passé en Iran. Voilà, je vous recommande ce film.
5: La rubrique de Pierrot le Fou.
0: Merci beaucoup. En effet, on pense très très fort à la famille de Marjan Satrapi. D'ailleurs, Johan Sfar, le dessinateur de BD, a révélé sur Instagram qu'il était en train de bosser sur un projet de BD autour de Marjan, avec son aimable autorisation, parce qu'ils se sont rencontrés, il y a eu une véritable osmose entre les deux en termes créatifs, et justement, il a dévoilé quelques planches. Je ne sais pas si le projet aboutira. Ça serait un très bel hommage si Johan Sfar allait au bout. En tout cas, on pense très très fort à Persepolis, et tu le disais, c'est disponible sur Arte. Difficile de reprendre la parole après ça, mais il n'empêche que l'actualité est là. Il y a des très belles actualités qui arrivent, notamment avec l'été. Ça tombe bien, on va parler de programmation et on va parler d'un événement qui va avoir lieu au mois d'août. Alain ?
3: Oui, tout à fait. Alors, ça va se passer du 7 au 15 août, tous les ans. C'est du 7 ou du 8, des fois le 6, au 15 août. Ça finit toujours le 15 août, parce que c'est le jour de la fête nationale acadienne, et donc on finit par un grand tintamarre sur la digue, et c'est l'occasion de faire le plus de bruit possible avec la gendarmerie et la police qui nous entoure pour le faire le plus de bruit possible. Donc on a le droit de foutre le bazar sur la digue, c'est assez jouissif.
2: La Vierge Marie a peur et elle s'en va.
3: Elle se réfugie dans son étoile sur le drapeau acadien. Et donc ça s'appelle le Festival de la Semaine Acadienne, qui va retrouver son lieu de naissance, Saint-Aubin-sur-Mer, pour sa 21e édition. Cette manifestation conçue par Arnaud Blin pour que l'on n'oublie pas les jeunes soldats acadiens, ces combattants canadiens oubliés qui sont venus sur nos côtes pour libérer la terre de leurs lointains ancêtres venus du Poitou, de Saintonge, d'Aquitaine au XVIe siècle. Pendant 8 jours, vous pourrez découvrir l'histoire de ce peuple martyr, participer à de nombreuses animations, trouver des produits canadiens dans la boutique La Maison de l'Acadie. Vous pourrez par exemple participer à un karaoké géant, goûter la célèbre poutine, il y aura 3 soirées poutine, pas venue des États-Unis, la poutine bien roborative canadienne. En été, c'est un peu... Bon, mais ça fait rien, c'est bon quand même. Voir des films gratuitement au cinéma du casino de Saint-Aubin, des films sur des choses qui se sont passées sur la côte, au débarquement. Ça commence par une si jolie petite plage, il y a un autre qui est absolument extraordinaire, alors qui n'a rien à voir avec les Acadiens, mais c'est l'histoire de 2 gamins qui ont été cachés pendant la guerre chez les sœurs à Douvres. Pour les protéger, deux petits juifs, les 3 grands frères, ils étaient en Bretagne, eux, ils étaient à Douvres. Et manque de peau, le débarquement, il a lieu sur les côtes normandes, et ils se retrouvent en plein milieu de tout ça. Ils ont survécu, et donc Arnaud Blin fait un documentaire sur eux. Les colis sont bien arrivés, c'est assez génial. Il y aura aussi des nombreux concerts, à Saint-Aubin, mais aussi à Courseulles, Douvres, Langrune, Bernières aussi. La famille Leblanc, que nous allons écouter juste après, de retour du Festival Interceltique de Lorient, le groupe de jeunes Moyenne Rig, alors ça c'est de la country, avec 4 jeunes qui sont mais extraordinaires. Il y a 2 ans, quand ils étaient venus, il y avait Michael Jones qui était là avec Jean-Félix Lalanne, et ils étaient restés pour écouter les gars chanter 2 chansons. Puis à l'entracte, ils ont dit on partira juste après l'entracte. Et puis à la fin du concert, ils sont passés une demi-heure avec les mômes pour leur dire les mecs, c'est vraiment génial ce que vous faites. Et après, les gamins, ils nous ont dit c'est qui ces 2 mecs-là? Alors quand on leur a dit c'est Jean-Félix Lalanne et Michael Jones, c'est qui ça? Des guitaristes les plus connus en France, les plus célèbres. Ah ouais. Donc une leçon d'humilité pour Michael et pour Jean-Félix Lalanne. Il y aura aussi les frères Lemay, Jonathan Dassin, le fils d'eux, qui viendra chanter les chansons de son père. Jeannette Arsenault et bien d'autres. Alors venez vous imprégner de la culture de nos cousins d'outre-Atlantique en dégustant une crêpe au sirop d'érable, en buvant une bière à l'érable, un hot dog, moutarde à l'érable, ça vous tente? La cabane à sucre vous accueillera jusque tard le soir, 22h. Alors il y aura aussi des défilés militaires avec des défilés de véhicules militaires anciens, des défilés de vieilles bagnoles qui passeront sur la digue de Saint-Aubin. Des commémorations à Bénirevier, à Nanred, à Bernières, au centre Juno, à Courseulles, à Carpiquet, etc. Alors j'en oublie, ce que j'ai oublié, je vous le dirai la semaine prochaine, parce que je profiterai pour compléter avant que nous soyons en vacances. Alors rendez-vous sur le site www.lasemaineacadienne.net pour trouver le programme, trouver tous les renseignements pratiques et réserver les spectacles, c'est ouvert. Vous pouvez aussi suivre sur les réseaux sociaux la Semaine Acadienne, les amis Semaine Acadienne. Et maintenant, avant de reprendre le cours de notre émission, nous allons écouter la famille Leblanc, le père, la mère et les 3 filles dans Peace Git One.

0: Vous êtes toujours à l'écoute du 18-19 sur Radio Toucan et vous venez d'entendre à l'instant un extrait donc de la belle programmation que vous retrouverez pour la semaine acadienne. On en reparlera la semaine prochaine pour la dernière émission.
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0: Notre émission continue avec celui qui nous parle de genre, qui ne fait pas genre, c'est Charlie. Salut Charlie.
2: Bonsoir tout le monde. Donc, comme je disais tout à l'heure, depuis quelques temps, on assiste à la montée d'un phénomène social mondial, la montée du masculinisme. On en entend parler presque tous les jours, notamment sur les réseaux, mais qu'en est-il vraiment ? Le masculinisme, est-il seulement un phénomène ou a-t-il de réelles répercussions sur nos sociétés ? Pour celles et ceux d'entre vous qui ne connaissent pas ce phénomène, le masculinisme est un mouvement de pensée masculin qui prône un leitmotiv viriliste. Il se base sur des clichés de genre, comme les hommes ne doivent pas pleurer, ils doivent être forts, musclés, etc. Au-delà des clichés véhiculés, le masculinisme représente un vrai danger. Il se sert de la détresse de certains hommes et fait reposer le poids de leur célibat sur les femmes. Elles seront alors critiquées et injuriées si elles s'habillent trop vulgairement pour eux, si elles se maquillent trop ou si à leurs yeux elles ont eu trop de partenaires, soit un body count élevé, nouveau terme apparu chez ces jeunes. Il y a donc une vraie vision traditionnaliste qui finit par se dégager de ce mouvement. Mais d'autres dérives sont également notables, dont certaines qui sont dangereuses pour la santé. Entre tendances stupides et mises en danger, le masculinisme se nourrit et n'a de cesse de grandir. En effet, basé sur tous ces stéréotypes et une volonté de performer, certains hommes vont vouloir paraître plus virils. Et pour ça, quoi de mieux que de se casser la mâchoire pour la rendre plus carrée, ou de se frapper les oreilles afin de les avoir en chou-fleur comme les boxeurs ? Récemment, il y a une nouvelle tendance qui est arrivée en force, vouloir faire grossir ses testicules en s'y injectant du sérum physiologique pendant 30 minutes. Bien évidemment, ne le faites pas, cela peut causer de l'infertilité, des troubles de l'érection, des infections et tout simplement la mort.
0: J'ai presque en vision le lapin du métro de Paris qui dit « mets pas tes doigts dans la porte, sinon tu risques de te faire mal ».
2: Mais apparemment ça semble nécessaire de le rappeler étant donné qu'il y a beaucoup de jeunes hommes, surtout jeunes, qui participent à cette nouvelle tendance qui est apparue il y a à peu près 2 semaines sur les réseaux sociaux. Mais d'autres idées mettent également la vie en danger. Le 10 février 2025, le Centre européen de prévention et de contrôle des maladies alerte sur la hausse des MST et IST. Il y a une hausse de 31% en un an des cas de gonorrhée, plus haut taux atteint depuis 2009. Cas de syphilis ont eux doublé, mais le plus choquant sont les cas de chlamydia avec plus de 230 000 cas confirmés en 2023. Et on estime que chez les hommes de 25 à 30 ans, un taux de 131 cas pour 100 000 personnes est déclaré. Alors, quel est le lien, me demanderez-vous, entre l'augmentation des MST et IST et le masculinisme ? Ben, tout simplement parce que le masculinisme met en avant l'inutilité de se protéger. En effet, si votre partenaire souhaite avoir des rapports protégés, alors c'est une femme de petite vertu qui vous trompe très probablement, car le but unique de la femme serait bien évidemment d'enfanter. Cela entraîne également, par conséquent, une forte hausse de la misogynie. On retrouve un article du Monde qui signalait le 5 mars 2026 une hausse de près de 8% des appels sur le standard du 3919, soit la ligne d'écoute des urgences de ce type. Standard qui avait d'ailleurs été surchargé au début d'année après des appels en masse de masculinistes qui ont demandé sur les réseaux de surcharger complètement le standard, empêchant ainsi des femmes d'accéder à l'aide nécessaire. Le masculinisme, engrainé par la montée du fascisme, répond à une problématique arriérée. Contrôler le corps des femmes, mais aussi des hommes, par des biais sexistes, misogynes et réactionnaires, issus d'un autre temps. Il devient alors urgent que des mesures soient prises contre ces pseudo-influenceurs qui d'ailleurs vendent des formations virilistes à des prix exorbitants en se servant des insécurités masculines qui ne sont au final que le fruit du patriarcat. Alors messieurs, si j'ai bien un conseil à vous donner. Ne vous excusez jamais d'être soi-disant trop sensible, trop fleur bleue, trop canard, comme on pourrait vous le faire croire. Je peux vous assurer que la masculinité toxique n'est pas séduisante. On veut être en sécurité et non pas en danger.
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0: En parlant justement de cas concrets, la DGSI, depuis une semaine, considère les incels, donc ces hommes célibataires qui se plaignent que tout est de la faute des femmes sur Internet, ont une, je cite, « potentialité terroriste forte ». Donc clairement, c'est finito. On n'écoute plus les incels sur Internet et les hommes qui prétendent que si ou que ça. Oui ?
3: Bah, quand la bite prend la place du cerveau, on voit tout de suite ce que ça donne.
0: En effet.
3: Et je conseille à tous les gens qui veulent se rassurer, il y a des hommes comme Henri Tachant qui ont écrit des chansons et qui les ont chantées, dont une particulièrement qui s'appelle Les Hommes et qui est à écouter pour voir ce que c'est qu'un homme et non pas un masculiniste.
4: Oui, il faudrait préciser ce que c'est que la DGSI.
0: Direction générale des services intérieurs.
4: Sécurité intérieure.
0: Merci.
4: Donc ça veut dire que c'est quand même un organisme
0: sérieux,
4: qui prend très au sérieux parce que c'est lui qui est chargé de la lutte antiterroriste en France.
0: Alors, on continue notre émission et je ne l'avais pas annoncé dans le sommaire parce que je l'ai oublié, j'en suis désolé. Durant les dernières semaines, sur l'antenne de Radio Toucan, vous avez pu entendre la parole de commerçants du quartier de la Folie, couvre-chef. Eh bien, nous continuons notre série de découvertes à la rencontre de ces commerçantes et commerçants et on passe du côté de chez la coiffeuse.
5: On est au numéro 9 de la rue des boutiques dans le quartier de la Folie Couvre-Chef à Caen et ce matin je suis venu à la rencontre de Colline, Soizic et Anne, les trois personnes qui s'occupent du salon de coiffure au numéro 9 de la rue des boutiques, donc salon de coiffure et aussi ce qu'on appelle aujourd'hui visagiste. Justement, est-ce que vous pouvez nous dire en gros aujourd'hui quelle est l'activité que vous avez dans ces différents aspects sur votre salon aujourd'hui dans le quartier de la Folie Couvre-Chef?
6: Écoutez, nous sommes coiffeuses, donc notre activité consiste à accueillir des clientes, à faire un diagnostic par rapport à ce qu'elles peuvent souhaiter, par rapport à leur visage en ce qui concerne le visagisme, à les rendre encore plus jolies qu'elles ne sont.
5: Aujourd'hui, dans le quartier de la Folie Couvre-Chef, vous êtes un endroit repéré. Vous êtes quelque chose, vous avez une clientèle assez importante qui vient du quartier ou qui vient aussi d'ailleurs ?
6: Alors la clientèle, elle vient du quartier, effectivement, et encore d'ailleurs. Et il y a des clientes du quartier qui sont dans le quartier depuis 20 ans et qui viennent tout juste au salon, qui viennent nous découvrir enfin.
5: Il y a des clients réguliers, si je comprends bien ?
6: Oui, ça fait 26 ans que j'ai acheté ce salon. Et on a certaines clientes qui viennent depuis 26 ans et qui venaient déjà depuis 17 ans dans le salon qui était là auparavant. Le salon, il a été créé au début, quand le quartier a été construit, il y a 43 ans en fin de compte.
5: Soizic, votre métier à vous, c'est coiffeuse ?
7: C'est coiffeuse, oui. La coloration, les mèches, les coupes bébés, les coupes de personnes âgées, tout.
5: Je vous dis ça parce qu'on ne parlait pas, il y a une trentaine d'années ou une quarantaine d'années, on ne parlait pas beaucoup de visagisme, de visagiste. Qu'est-ce qui a amené ce changement ?
6: Le modernisme, tout simplement, l'évolution dans la coiffure, la façon de voir la coiffure autrement. Ça n'est pas que de faire de la créativité, c'est aussi, comme je vous le disais tout à l'heure, embellir une cliente. Parfois, elles arrivent, elles ne savent pas ce qu'elles veulent et elles nous font tout simplement confiance. Et grâce à nos conseils de visagisme, on peut les rendre encore plus jolies.
5: Colline, vous êtes coiffeuse également ?
8: En apprentissage BP deuxième année.
5: Vous êtes en formation dans un centre de formation d'apprentis
8: C'est ça, le CIFAC, juste à côté.
6: Elle est en train de passer ses examens-là, elle a 5 ans de métier maintenant, donc quand elle quittera le salon, c'est une coiffeuse confirmée.
5: Ah oui, ça dure combien de temps finalement la formation d'une coiffeuse aujourd'hui ?
8: À peu près 5 ans si on veut aller jusqu'à ouvrir un salon.
6: On peut être employé avec un SAP. C'est juste un choix. Mais les cours de brevet sont beaucoup plus complets, beaucoup plus approfondis. Donc c'est important de les faire.
5: Oui, il y a une dimension de gestion, si je comprends bien, certainement pour...
6: Gestion, technique, savoir transformer une cliente par rapport aux colorations, par rapport aux mèches. Les cours sont beaucoup plus poussés qu'avec un simple CAP. Il y a aussi le brevet de maîtrise qui est fait pour enseigner. Il y a aussi des BTS en coiffure.
5: Il y a beaucoup de chimie ?
8: Non, en BP en tout cas, non, j'en ai pas eu. Pas de chimie.
6: Il y en a eu qu'en CAP apparemment.
5: Alors aujourd'hui, vous ne vous occupez que des femmes.
6: On fait du bébé jusqu'à la grand-mère de 104 ans et on a des hommes, des femmes et des bébés et des enfants, tout le monde, sans exception. Aujourd'hui, les hommes aiment être beaux et on a des clients tous les deux semaines à la coupe hein, qui entretiennent énormément leur coupe, particulièrement des jeunes gens qui aiment séduire et qui aiment être beaux. Ils sont très, très soignés.
5: Au long de votre carrière, c'est un changement que vous avez constaté, ça ? C'est ce souci esthétique chez les hommes à monter en gamme ?
6: Oui, surtout avec le dégradé américain, qui est une coupe qui est à blanc sur les côtés, donc qui demande un entretien très très important. Voilà, et puis les jeunes hommes, aujourd'hui, on voit bien, prennent grand soin de leur beauté, tout simplement, et ce qui est très bien, au contraire.
5: Vous avez des enfants qui viennent, par exemple, au salon. Vous parliez des bébés, des enfants. Ça représente une part significative de la...
7: Oui, quand même. Quand même, il y a les étudiants, il y a les enfants de la crèche, des écoles aux alentours, quand même. Oui, quand même, ça a une importance.
5: Une dernière question, si vous voulez bien. Aujourd'hui, la rue des boutiques dit parfois qu'elle manque un peu de flux, qu'elle manque un peu de passage. Et en même temps, il y a pas mal de collectifs d'artistes qui se sont installés. Il y a le Kikalou qui vient de redémarrer, enfin avec un nouveau changement de propriétaire. Comment vous voyez les choses ?
6: Ah ben nous, on attend simplement que la boulangerie soit reprise. Hein. On attend que la Canaise fasse ce qu'il faut, parce que c'est pas propre. Quand on passe, la vitrine, elle n'est pas entretenue du tout. Les rideaux se cassent la figure. Ce serait bien que la Canaise fasse un effort. Ça nous ferait grand plaisir. Maintenant, il y a la boucherie à reprendre également, qui est carrément en état, elle, qui est vraiment qu'un jeune pourrait s'installer. Et tous les gens du quartier attendent que la boulangerie, la boucherie reprenne tout simplement.
5: Vous pensez qu'il y a un effort à faire du côté de la ville, du côté du bailleur, enfin la Canaise en l'occurrence. Vous pensez qu'il y a un effort collectif à mener pour attirer des commerçants ?
6: Il y a eu des personnes qui étaient intéressées, mais bon, je pense que la justice n'a pas fait son travail, puisque les gens qui étaient avant à la boulangerie sont repartis avec du matériel, alors qu'ils n'avaient pas à le faire. Et ce qui fait que la personne qui doit arriver doit investir énormément d'argent pour recréer une vraie boulangerie. Tout simplement, le problème, il est là à la base. Voilà. Donc la boucherie, après, il faut trouver des jeunes qui sont courageux et puis qui ont envie de travailler.
0: Merci à Anne du salon Anne Coiffure qui répondait donc aux questions de Philippe sur son activité et sur le quartier. Ce portrait fait partie d'une série de portraits en partenariat avec la Canaise que nous remercions infiniment de leur soutien. Et en toute fin de direct, vous entendrez celui avec le restaurant Le Kikalou.
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0: Mais tout de suite, nous allons accueillir pour notre dernière, d'habitude je dis dernière partie d'émission, mais là du coup c'est plus tout à fait vrai parce qu'on va déborder au-delà de 19h. On accueille deux invités, Isabelle et Laure, bonsoir.
9: Bonsoir.
10: Bonsoir.
0: Vous faites tous les deux partie donc de Tilino, je le disais en tout début d'émission. Est-ce que vous pouvez nous expliquer ce que c'est Tilino et ce que chacune y fait au sein de cette association, de ce collectif, quelle forme ça prend ?
9: Alors moi je vais commencer pour très vite laisser la parole à Laure. Donc moi Isabelle, je suis membre du conseil d'administration de Tilino. Nous sommes plusieurs à en être membres, qui sommes chacun dans un tiers-lieu quelque part en Normandie. Et Laure est notre unique et valeureuse salariée.
10: Merci Isabelle. Effectivement, donc moi je suis salariée du réseau de Tilino. C'est une association les dynamiques autour de la structuration d'un réseau de tiers-lieux en Normandie, elles datent maintenant d'il y a plusieurs années. Elles ont commencé aux alentours de 2017 sur de premières discussions entre tiers-lieux normands pour répondre à des appels à projets ensemble. Et puis il y a une réelle dynamique de structuration en 2021 pour que l'association voit le jour en 2023. Donc c'est une association qui est relativement jeune, mais une dynamique qui est quand même assez ancienne.
0: Quand on parle de réseau, on parle de combien de tiers-lieux actuellement ?
10: Alors, eh bien, là, c'est tout récent, tout neuf. On vient d'opérer un recensement national donc sur l'ensemble du territoire pour savoir combien il y avait de tiers-lieux. Et quand on croise entre les lieux qui se sont recensés, les lieux que nous, on avait dans nos bases de données et puis des lieux de précédents recensements, on arrive à 160-170 tiers-lieux sur la Normandie. Nous, aujourd'hui, on a une trentaine d'adhérents, donc ce qui peut sembler assez peu représentatif du nombre de lieux qui existent en Normandie. Ceci dit, quand on rapporte ça à des ratios qui existent sur d'autres têtes de réseau associatives, c'est tout à fait honorable.
0: Je ne pensais pas autant. Alain.
3: Alors justement, on parle de tiers-lieux. Qu'est-ce que c'est qu'un tiers-lieu ?
9: Ah, ça, c'est la grande question. Qu'est-ce qu'un tiers-lieu ? En fait, on parle plutôt de faire tiers-lieu que de définir un tiers-lieu. Après, il y a quand même quelques éléments, peut-être Laure, si tu veux les exposer, qui sont communs à ces différentes démarches de faire tiers-lieu.
10: Oui, effectivement. En fait, le mouvement ne s'accorde pas sur une définition. Ce n'est pas une question de discorde, c'est plutôt aussi une question de volonté de laisser ce concept ouvert, vivant, dans la possibilité d'évoluer. Et donc, ça nous pose parfois des difficultés, notamment à l'égard des pouvoirs publics, à l'égard des collectivités, à l'égard des personnes qui ne savent pas ce que c'est que le mouvement tiers-lieu. Et donc, on préfère parler de faire tiers-lieu plutôt que d'une définition tiers-lieu. Ceci étant dit, on s'accorde tous quand même sur 5 critères auxquels les lieux doivent tendre plutôt que de les avoir ou de ne pas les avoir. Et ces 5 critères sont autour de l'ancrage territorial, c'est-à-dire un lieu qui essaie quand même de travailler avec son territoire en coopération avec les structures existantes, avec les habitants, avec les associations, avec les collectivités, avec les entreprises. Ce sont aussi des lieux où règne la convivialité et la mixité, donc des lieux où on va croiser des publics très différents et donc où il va y avoir des interactions sociales qui ne sont pas prévues et donc là également aussi des activités de typologie assez diverses et variées. Ce sont des projets qui font aussi place à l'expérimentation et à l'innovation et à la création. On est dans des projets qui vont accompagner les usagers à développer par eux-mêmes, à essayer des activités, à essayer de développer des choses et également développer des choses un peu hors cadre, puisqu'on est beaucoup dans de l'innovation sociale, sociétale, on est vraiment autour de ces questions-là. Il y a une hybridation, je l'ai dit, d'activités, mais également de revenus. Puisque les tiers-lieux essayent d'avoir des revenus qui sont à la fois issus de subventions publiques et à la fois des ressources en propre, ce qui, on en reparlera certainement, est loin d'être simple. Et puis, c'est une libre contribution des usagers et une gouvernance partagée, c'est-à-dire la volonté d'intégrer les usagers aux différents niveaux de prise de décision qu'il peut y avoir dans un lieu, jusqu'au plus haut niveau de prise de décision que peuvent être un conseil d'administration, un conseil collégial, etc., etc.
9: Je crois que quand un tiers-lieu se crée ex nihilo, souvent il part d'une gouvernance partagée d'entrée de jeu. C'est le projet d'un groupe de gens qui veulent que ça fonctionne comme ça. Pour parler, moi, du Café des Images, par exemple...
0: J'allais vous poser la question.
3: Moi aussi.
9: Qui est quand même un cinéma à ses recherches, implanté à Hérouville-Saint-Clair, qui a aussi un café du ciné, dont je ne vais pas vous faire tout l'historique, mais qui a eu une gestion externe, puis interne, mais pour faire vraiment de la restauration, c'est un autre métier. Donc, l'association a décidé d'arrêter ce projet-là dans cette forme. Et donc, je crois que c'est en 2016, moi je suis arrivée il y a 2 ans, mais ils ont pris la gestion en direct, l'association du Café du Ciné. Et là, c'est posé la question de à quoi il sert au-delà d'être un café. Et très vite, c'est posé la question de l'ouvrir plutôt de 14h à 21h30 tous les jours, sauf le lundi. Et le dimanche, il ferme à 19h. Et de tant que possible, donner les clés de ce lieu aux habitants, aux habitantes qui auraient des projets ici, ou des usagers. Ce ne sont pas forcément des gens d'Hérouville d'ailleurs, mais ils sont évidemment en premier lieu les bienvenus, puisqu'on est en plein magasin en face du tramway, là, à côté du centre qui regroupe beaucoup de choses. Et donc dans ce cas de figure, évidemment, la gouvernance partagée, elle n'est pas d'entrée de jeu. Mais on a quand même des solutions pour ça. C'est-à-dire que nous, là, depuis 2 ans que je suis là, on a ouvert les statuts pour faire adhérer des bénévoles qui élisent en leur sein un représentant qui vient au CA. Donc on est un peu dans cette démarche. Et sinon, bah, évidemment, on donne la clé tant que possible aux gens. Donc il y a par exemple tous les mercredis, c'est assez marrant de voir ce café du marché au café du ciné, où la MAP vient là distribuer ses paniers. Donc le producteur vient dans l'après-midi déposer les légumes, ils ont leur frigo, ils ont leur petit meuble, leur truc, et le soir les gens viennent chercher leur panier. C'est rajouté à ça, toujours en essayant d'être dans de l'inclusivité, de la démarche sociale aussi. On a actuellement le potager d'Annie qui vient proposer un étal de fruits et légumes pour les gens qui ne sont pas dans la MAP et qui auraient envie d'acheter des fruits et légumes néanmoins, ou alors compléter le panier de la MAP quand il n'y a pas forcément tout ce qu'ils veulent dedans. Et aujourd'hui ce café du marché, c'est aussi doté de la présence de la Cité de l'Alimentation qui vient vendre du pain, qui fabrique, ou de la focaccia, trop bonne.
0: Qui se trouve pas très loin en plus.
9: Pas très loin.
0: C'est vraiment à 2 pas de chez vous.
9: Tout à fait. Et nous avons également la librairie mobile Grévis, de cette édition, les éditions Grévis qui sont à Caen, qui travaillent beaucoup sur la critique sociale, qui viennent là faire leur librairie mobile où ils distribuent aussi des ouvrages d'autres éditeurs. Donc il y a des choses pour le corps et pour l'esprit. Et puis en ce moment, particulièrement, on accueille Solidarité exilée du Pays d'Auge, ces familles qui sont dans un ancien EHPAD à Cambremer et qui pressent leur jus de pomme et qui viennent le vendre aussi le mercredi sur ce café du marché. Donc ça, c'est des exemples de dynamique, de choses qui se sont cooptées, de gens qui ont su que ça se passait, qui viennent nous voir, qui nous démarchent. Et tant que possible, on donne les clés.
3: Aussi des choses en lien avec le cinéma, comme les agrumes.
9: Oui, alors nous avons aussi, qui existe depuis 2018, un groupement d'achat solidaire qui s'est constitué à l'initiative des spectateurs, qui, au sortir d'un documentaire « Mon pays est une île » de M. Marché, je ne sais plus son prénom, ils ont été très émus par ce qu'exposait ce documentaire sur la vie d'un consortium qui s'appelle le Galinée Felice, qui vend des agrumes, et qui vend des agrumes alors de bonne qualité, pas du tout traités, etc., dans des bonnes pratiques, et qui travaille aussi sur l'inclusion dans la façon de travailler avec les gens. Et les spectateurs sont sortis en disant « mais comment on peut les aider ?» Et Galinée Felice on dit en achetant des agrumes. Et donc aujourd'hui on a un groupement d'achat qui, sur une saison qui se déroule d'octobre à avril, sur 5 séries de ventes, on voit passer 84 tonnes d'agrumes dans le café du ciné, ce qui est donc pas banal effectivement pour un cinéma.
0: On vous renvoie évidemment sur la chronique de Alain, puisqu'il en a parlé en tout début de saison. On va faire une courte pause musicale avant de vous retrouver pour continuer de parler des tiers-lieux et des défis qui les attendent et qu'ils affrontent depuis déjà quelques années. On va s'écouter un nouveau titre de The Offspring avec un groupe, alors là je vous dis c'est improbable, c'est un groupe allemand qui s'appelle Electric Callboy, qui est orienté plutôt métal, mais métal électro. Je vous laisse écouter, vous faites votre avis. Let the good times roll.

0: Let the good times roll des Offspring avec Electrical Boy. Electrical Boy qui sera en concert à l'Accor Arena à Paris le 15 février 2027 et leur nouvel album Tanznade sort le 7 août prochain.
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0: Vous êtes toujours à l'écoute du 18-19 sur Radio Toucan pour cet avant-dernier épisode de la saison, un avant-dernier épisode un peu plus long puisque nous avons beaucoup d'invités et justement nous sommes avec toujours Isabelle et Laure qui font toutes les deux partie de l'association Tilino. On parle donc de tiers-lieux depuis tout à l'heure et j'avais une question, vous avez cité un certain nombre d'exemples de ce qui se faisait au tiers-lieu à Hérouville-Saint-Clair au sein du Café des Images, mais c'était beaucoup d'exemples liés à l'alimentation. Est-ce qu'il y a d'autres initiatives qui se sont installées au sein du lieu ?
2: Oui, bien sûr, il y a...
0: Pardon, excusez-moi.
3: Oui, bien sûr, il y a énormément... Il y a énormément de choses. Donc le principe, hein, c'est souvent des associations ou même des initiatives de personnes qui viennent nous demander s'ils peuvent utiliser le lieu pour certaines activités. Donc on a plein de rendez-vous que je vous invite à consulter sur notre site internet. Je ne vais pas tous les citer, mais pour vous donner la diversité, il y a par exemple le Café 10, ce sont des parents qui ont des enfants souffrant de dysfonctionnements divers et variés, qui viennent échanger ensemble. Ça, c'est une initiative de l'association AP10. Nous avons également Normandie Taïwan qui va vous initier pour jouer au Mahjong, les Cavaliers d'Hérouville qui vont vous initier au jeu d'échecs, Oser le féminisme qui va vous proposer des moments de discussion sur des thématiques. Enfin, vraiment, c'est très varié, très ouvert. Il y a des cafés tricots, il y a vraiment beaucoup, beaucoup de choses. Donc, toujours ce principe de pas d'obligation de consommer au café, que les gens se rencontrent, qu'ils échangent. On a, ça rencontre un franc succès là, le réveil de l'association du monde diplomatique. Des amis du monde diplomatique. Là, un rendez-vous par mois. Au début, il y avait 3 personnes autour de la table. Maintenant, ils sont une quinzaine à débattre des articles qu'ils ont pu lire avant. Enfin, vraiment, c'est toujours assez joyeux par ailleurs.
0: Et on imagine que plus en fait les gens utilisent le lieu, plus ils en parlent et plus le lieu est investi de plus en plus. Oui, vous vouliez rajouter ?
4: Oui, c'était pour reboucler un peu suite aux exemples d'Isabelle qui sont très parlants et justement revenir un peu sur cette définition de tiers-lieu. En fait, le tiers-lieu, son objectif, c'est vraiment de redonner du pouvoir d'agir aux habitants d'un quartier, d'un territoire. Et voilà, la fameuse difficulté dont on parlait tout à l'heure, c'est qu'en fait, il n'y a pas 2 tiers-lieux qui se ressemblent. Et donc les activités sont très diverses et variées puisqu'elles sont, montées en fonction des besoins du territoire. Le paysage en Normandie en ce moment qui se dessine, c'est beaucoup de lieux qui travaillent justement autour du lien social, de remettre du lien social, notamment en milieu rural mais aussi en milieu urbain comme le Café des Images.
3: On est complètement au milieu que des quartiers en QPV, en fait, quartiers prioritaires de la politique de la ville. Donc, d'évidence, il y a quand même des choses qui se font aussi autour de ça.
5: Alors, tout à l'heure, on parlait de financement.
3: Oui.
5: Et j'ai un souvenir d'une grande messe dans l'ex-WIP à Colombelles, où Jean Castex, Premier ministre à l'époque, était venu avec son masque, on était tous là masqués, nous présenter un plan d'aide aux tiers-lieux. Qu'est-ce qu'il en est devenu ?
4: Alors, depuis, effectivement, le WIP a fermé, malheureusement. Ce plan a été tout de même déployé. Il y a eu tout de même des aides et des appels à projets, des appels à manifestations d'intérêt pour les tiers-lieux, pour l'écosystème. Aujourd'hui, sur l'année 2026, et très probablement dans les prochaines années, il en reste plus grand-chose, ou en tout cas, il n'en restera plus grand-chose, puisque sur le PLF 2026, nous, on a une baisse de plus de 95% du budget national sur le mouvement tiers-lieux. Ce qui est quand même un sérieux problème, puisqu'il y a beaucoup de lieux qui comptent notamment sur un certain nombre de subventions pour continuer à vivre, puisque c'est quand même de l'emploi aussi, les tiers-lieux, c'est du bénévolat, c'est de l'emploi, et c'est ce fameux lien social dont je parlais. Malheureusement, comment dirais-je, on ne produit pas de la valeur économique sonnante et trébuchante, et c'est difficile. Du coup, voilà, il y a un vrai travail social et sociétal qui est fait dans les tiers-lieux, mais où il y a une vraie difficulté aussi, parce que vous imaginez bien que pour accueillir tout type de public, on ne peut pas tarifer les activités à 25 euros le petit débat autour du monde diplomatique, par exemple. Donc là, c'est un souci tout de même.
3: Oui, et puis pour jouer ce rôle social aussi, il y a des demandes, évidemment, souvent de gens qui n'ont pas forcément de l'argent. Et pour donner d'autres exemples au café, puisque je suis là, j'en parle, mais on accueille par exemple les personnes de l'association France Terre d'Asile qui alphabétise les jeunes étrangers parce qu'ils n'ont pas le droit d'aller dans leur chambre d'étudiants ou là où ils habitent. Et pareil, le jeune ne peut pas venir chez eux, donc le tiers-lieu s'impose. Et aussi le 14, la prévention des éducateurs spécialisés en rue. Ils ont maintenant, ça y est, ils ont un local depuis peu, mais c'est leur lieu de rencontre avec les jeunes aussi.
0: Ouais, ça pose ce questionnement de à la fois un lieu d'utilité sociale, mais qui doit quand même pouvoir exister économiquement. Et on voit bien que ça tire de plus en plus des deux côtés et qu'à un moment, ça va finir par céder. On parlait du WIP qui a fermé. Est-ce que la tendance est justement à une fermeture d'un certain nombre de tiers-lieux ou la question ne se pose pas encore ?
4: Alors, si, elle se pose déjà. Il y a un certain nombre de lieux en Normandie, en tout cas, hein, qui ont fermé là sur les trois dernières années, des lieux assez emblématiques d'ailleurs, dont le WIP, mais pas que. Il y a l'atelier normand qui a été repris là en début d'année, mais qui a fermé l'année dernière. On a assez récemment la manufacture des Capucins à Vernon. On a aussi le projet des 7 vents qui a été mis en stand-by, par exemple. Donc, si, il y a quand même une grosse difficulté. Et puis, au départ, il y a eu des projets qui ont été pas mal financés. Et puis, du jour au lendemain, les subs, elles s'arrêtent brutalement. Et donc, les machines sont salariées du monde. Et puis, il faut quand même couvrir la masse salariale. Et puis, arrivé là, on ne peut plus. Donc, effectivement, il y a des fermetures de gros lieux. Ceci dit, on observe aussi une forme de vitalité dans le mouvement, puisqu'il y a pas mal, en tout cas, de porteurs de projets en création qui viennent à notre rencontre, qui nous appellent.

0: 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Donc voilà, c'est assez disparate. On voit quand même... c'est plutôt les tiers-lieux qui ont pas mal de salariés qui ont des difficultés. Les tiers-lieux qui fonctionnent plus avec des bénévoles, eh bien, c'est plus simple.
1: Et c'est tout l'intérêt du réseau, c'est de faire des groupes de travail aussi sur quelle résilience, comment on peut passer ce cap, quels pourraient être des nouveaux modèles économiques pour les tiers-lieux.
2: Alors, notre émission arrive à son extrémité. Est-ce que vous auriez des choses à nous dire, à nous annoncer ? Profitez-en.
1: Oui, ben on va en profiter. Donc, moi déjà, je voudrais vous inviter tous à venir à la première Fête des Fiertés qui va se tenir au Café des Images pour clôturer le mois des Fiertés. Donc, le samedi 27 juin. Alors là, typiquement, on a donné les clés à différentes associations. C'est l'initiative de l'Assemblée Populaire d'Hérouville, mais vous pourrez y retrouver les Lurons-Luronnes, la Main Violette, Oser le féminisme, ils sont tellement nombreux que je ne peux pas vous donner toute la liste. Et de 14h à 22h samedi, vous pourrez entendre une rappeuse, voir une petite pièce de théâtre, voir des films et avoir de l'échange avec tous les stands de ces associations qui seront là. Donc rendez-vous le samedi 27. Et Laure, je te laisse.
0: Et de mon côté, j'ai deux événements à vous annoncer. Le premier, c'est le 23 juin, la semaine prochaine. Sur toute la journée, on fait notre assemblée générale. Et donc, tous les curieux sont les bienvenus. On va la faire à l'Arbre, à Côme. Donc, ça donnera l'occasion à celles et ceux qui veulent en savoir plus sur l'asso, eh bien, d'avoir les activités qu'on mène de façon annuelle et les prochaines qui sont en prévision. Et puis, le 9 juillet, en partenariat avec le Café des Images, vous voyez, elle disait tout à l'heure, on laisse les clés. Bah oui, effectivement, il laisse les clés. On organise la projection du documentaire qui s'appelle Laissez-nous les clés, qui est un documentaire d'un réalisateur qui a été filmé une expérimentation à Marseille sur un McDonald's qui donc a fermé et qui a été réhabilité, réinvesti par des habitants pour en faire un tiers-lieu. Donc on accueille, le Café des Images accueille la diffusion de ce documentaire et on en fait une soirée débat avec le réalisateur et là également vous êtes les bienvenus, place à prendre sur le site du Café des Images.
3: J'avais vu passer cet article présentant en effet ce McDo reconverti. Je me suis dit, waouh, ouais, trop bien! Et bien, ça sera l'occasion d'en savoir plus. Merci beaucoup, Isabelle et Laure. Donc, je rappelle que vous faites toutes les deux partie de Tilino. Si jamais les gens ont envie d'avoir plus d'informations, il y a un site internet tilino.org et vous avez également des réseaux sociaux.
0: Oui, tout à fait. On est sur Facebook et LinkedIn. D'ailleurs, préférez plutôt Facebook et LinkedIn parce que notre site internet n'est pas.
1: C'est pas la priorité.
0: Il est encore un peu en construction, dirons-nous.
3: Pas de soucis. Merci beaucoup d'être venu sur le plateau.
0: Merci, là,
1: merci à vous.
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3: Nous arrivons bientôt à la fin de cette émission, mais avant, nous avons encore un événement à vous présenter et qui est en lien justement avec les différents portraits de commerçants que nous vous faisons entendre sur l'antenne depuis maintenant quelques jours, en partenariat, donc je le disais tout à l'heure, avec la Canaise. Là, ce week-end va avoir lieu samedi 20 juin un événement toute la journée de 10h à 21h organisé principalement par l'espace 3A. Malheureusement, personne de l'association n'était disponible. Alors du coup, on a demandé très gentiment à Steve de venir. Bonjour.
5: Bonsoir
3: Steve.
5: Bonsoir.
3: Tu tiens le café, je me permets de te tutoyer parce qu'on se connaît bien. Tu tiens le café qui se trouve au cœur du quartier, qui est un bar tabac. Il se passe beaucoup de choses. Et justement, tu as décidé de t'associer à cet événement. Pourquoi exactement ?
5: Alors, ça fait 2 ans maintenant qu'on lance notre deuxième édition de la fête de la musique parce que notre quartier, on trouve qu'il manque d'animation et que c'est hyper important de pouvoir aussi donner de l'animation au cœur du quartier, notamment pour les familles, les habitants et à la fois pouvoir donner aussi une joie de vivre pour donner un peu plus d'humeur, de joie et pour tous les habitants, quoi.
3: Et donc avant c'était organisé à part, si je comprends bien, c'était une petite initiative portée, mais quand même une belle initiative portée pour dynamiser le quartier. Et là cette année c'est en lien avec l'espace 3A.
5: Comme l'année dernière, toujours avec l'espace 3A. La seule chose, c'est que cette année, on fait donc l'espace 3A fait 3 événements sur la même journée. D'abord la rassemblée générale, puis un repas partagé, puis la fête de l'association.

0: Et on finit donc du coup par la fête de la musique sur la place du Puy.
1: J'en profite hein, pour préciser donc en effet il y a l'assemblée générale le matin de 10h à 11h30. Il y aura le rapport d'activité sous forme d'exposition de 11h30 à midi. L'après-midi donc il y a plein d'événements qui sont organisés avec des ateliers sportifs, des grands jeux en bois, du manga, balade comté. Il y a vraiment un très très beau programme. Et à partir de 17h, là sur la place, il y a des concerts de proposer. Comment vous avez construit la programmation de ces concerts avec des artistes du quartier, par exemple ?
0: Bah parce qu'en fait, l'Espace 3A voulait tout simplement faire un partenariat avec moi, donc en tant que gérant du café, avec d'autres commerçants. Malheureusement, bon, pour différentes raisons, malheureusement, je suis le seul à pouvoir m'associer avec l'Espace 3A. Et donc, si vous voulez, le but, c'est vraiment de pouvoir travailler avec les commerçants. Donc, l'Espace 3A, accompagné donc de Mimos. On a travaillé ensemble avant dans l'animation et on a pu en fait faire pas mal de choses et l'animation me manquait notamment parce que je suis vraiment attaché au quartier, je suis habitant du quartier et je trouve ça vraiment dommage qu'il n'y ait plus rien. Mmh. On a déjà plus de commerçants donc ça devient très problématique pour les habitants et à partir de là on a monté une commission animation où en fait on lance plusieurs idées sur l'année et on essaye d'élaborer en fait toutes les idées comme on peut avec les finances qu'on peut avoir grâce à l'Espace 3A.
1: Et ça, cet événement, ça fait un moment qu'on en parle. Je crois que la première fois qu'on en a parlé, c'était fin d'année dernière. Tu me disais justement que vous étiez en train de préparer ça, hein, en souterrain, parce qu'on ne voit pas toute cette préparation. Mais vous êtes sur la programmation de cet événement depuis quand ?
0: Depuis octobre.
1: Depuis octobre. Donc, soirée musicale de 17h à 21h, donc avec des artistes, il y a un peu de tout.
0: Tout à fait, c'est pour tout style de personnes, notamment pour les enfants, les ados, comme pour les adultes, les personnes âgées. C'est vraiment pour tout type de clients et tout type de personnes.
1: Et on pourra aussi se restaurer sur place.
0: Tout à fait, donc nous on fait une formule, donc sandwich à 3€, la barquette de frites à 2,50€. Il y a l'Espace 3A qui organise un pot d'accueil pour les familles. Et à partir de là, après on continue. Donc l'Espace 3A prend l'activité jusqu'à 21h. Et de 21h à 23h, nous on va partir sur une ambiance guinguette. On va partir sur les années 80 avec une enceinte à l'extérieur. Et puis que ça continue la soirée au maximum.
1: C'est en tout cas une très très belle initiative qui permet de dynamiser le quartier et franchement ça vaut le coup de le mettre en avant. Donc merci beaucoup Steve d'être passé pour présenter cet événement et évidemment on pense à toute l'équipe de l'Espace 3A qui doivent être encore en train de tout préparer là, les derniers préparatifs avant cet événement. Donc fête de l'association le samedi 20 juin de 10h à 21h et avec donc sur la place une guinguette et de quoi se restaurer et faire la fête avec la fête de la musique qui est également ce samedi et beaucoup beaucoup de choses un peu partout dans Caen et dans les environs. Merci Steve.
0: De rien, merci.
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1: Pour terminer cette émission, et justement comme je le disais, on vous présente des portraits de commerçants de la folie couvre-chef en partenariat avec la Canaise. On va écouter un autre de ces commerçants. Il s'agit du Kikalou avec monsieur Achik, nouveau propriétaire du restaurant situé au 29 rue des Boutiques, et madame Catelin, la serveuse du restaurant qu'on écoute tout de suite.
3: Pouvez-vous nous décrire, monsieur Achik, ce lieu, ce restaurant, cet espace-là dans lequel nous sommes ?
4: Le restaurant, je l'ai découvert, c'est une fois que j'ai décidé de me lancer dans l'entrepreneuriat et je l'ai retrouvé sur Internet quand monsieur et madame Sabati l'ont mis en vente. Donc avant, je ne connaissais pas le quartier. Et quand je l'ai visité la première fois, j'avoue que c'était un peu compliqué à retrouver. Mais une fois qu'on connaît, une fois qu'on veut bien manger, ça facilite, c'est facile à le retrouver. Et puis pour la cuisine qu'on propose au Kikalou, j'ai pas changé par rapport à ce qu'ils faisaient Christian et Karine. C'est toujours de la cuisine française traditionnelle. De temps en temps, je peux proposer de la cuisine orientale. Tous les jours, on a deux entrées, deux plats et des desserts. Et tous les jours, on a un entrée poisson et entrée viande, puis plat poisson et un plat viande, et des desserts qui changent régulièrement.
3: vous reprenez un peu les fondamentaux de la carte de monsieur et madame Sabatier, mais vous apportez votre touche à vous.
4: Exactement. Alors au début, j'ai gardé le même système. C'est pour garder la clientèle qui fait vivre le restaurant. Et puis, je ramène ma touche progressivement, comme j'ai fait dernièrement. Là, le samedi, le 30 mai, on a fait une soirée orientale. C'était soirée couscous. Tout le monde a apprécié. On était complet. J'étais obligé de refuser quelques tables à la fin parce qu'il y avait beaucoup de monde. Et ça m'a plu. Et on organisera ça plus souvent, des soirées à thème dans l'avenir. Ce serait souvent les samedis soirs ou les vendredis soirs. Donc Mathieu, je l'apporterai comme ça petit à petit.
3: Alors vous proposez donc plusieurs formules le midi, hein, c'est ça? Et aussi des plats à emporter. Vous pouvez nous en dire un petit peu plus là-dessus?
4: Alors oui, on propose, à côté de la restauration traditionnelle sur place, on propose de la vente emportée. Donc de la vente emportée, c'est un peu la même chose que la vente sur place. On a toujours une viande et un poisson, on a des entrées et on a des desserts, avec un prix moins cher qui est adapté pour les ventes emportées. Et on a aussi, on va essayer de développer aussi le service traiteur, pour organiser des repas sur place, des événements, des mariages sur place ou des baptêmes ou des trucs comme ça.
3: Vous avez évoqué les prix tout de suite. Vous avez dit la vente à emporter, c'est un tout petit peu, enfin c'est moins cher que le plat à consommer sur place en déjeunant dans cet espace que vous avez rénové d'ailleurs. Parlons de prix. Aujourd'hui, en gros, on vient manger ici un midi en semaine, puis vous avez le soir aussi, si j'ai bien compris. Alors le midi, par exemple, combien ça coûte de manger chez vous?
4: Alors le midi, on a les trois formules. On a formule entrée plat au plat dessert qui est à 20 € et entrée plat dessert qui est à 25 €. Et le plat tout seul, il est à 15 €. Et le soir, ça change parce que ça, c'est les formules qui sont que pour le midi. Donc les formules du midi, ça ne marche pas le soir. Le soir, on a les entrées à 8 €, les plats à 17 € et les desserts à 7 €.
3: Tout ça, ça signifie quand même que vous avez besoin de quelqu'un pour faire le service. Et je suis à côté de Madame Catelin. Vous avez déjà une expérience dans le service. C'est nouveau pour vous ou c'est quelque chose qui fait partie de votre expérience professionnelle avant de venir ici au Kikalou?
5: Non, moi j'ai déjà fait des saisons, donc que ce soit saison d'hiver ou saison d'été. J'ai travaillé à Saint-Barthélemy en tant que serveuse. Et du coup, c'est aussi ça qui m'a permis de venir au Kikalou.
3: Juste une petite question comme ça, votre formation à vous, vous avez donc une formation, un diplôme en plus de votre expérience?
5: Non, du tout, moi j'ai un CAP vente, c'est tout ce que j'ai. Il n'y a rien à voir avec la restauration.
3: J'ai bien compris ce que vous proposiez le soir, mais finalement, qu'est-ce qui vous a amené à venir ici à la Folie Couvre-Chef? Comment ça se passe pour quelqu'un qui a une expérience? Est-ce que c'est votre premier restaurant en gestion?
4: Comment je suis arrivé à la Folie Couvre-Chef? Comme on dit, un bon cuisinier, c'est quelqu'un qui veut toujours avoir son propre restaurant. Donc moi, dès les premiers pas dans ce métier, j'ai toujours voulu avoir mon propre restaurant. Et quand la chance elle s'est présentée, une fois que j'ai eu quelques années d'expérience, une fois que je me suis senti que j'ai les capacités pour tenir un restaurant, je commençais à chercher où je vais m'installer. Et c'est là où j'ai trouvé un restaurant, le Kikalou, qui était dirigé avant par monsieur et madame Sabatier. Et j'ai vu tout de suite que le restaurant, il a un potentiel. Il a un potentiel et on va dire que je suis tombé amoureux de la Folie Couvre-Chef.
3: Alors on dit parfois que la rue des boutiques, elle manque un peu de flux. Effectivement, c'est pas une rue, il y a des habitants, il y a beaucoup d'habitants à la Folie Couvre-Chef, mais c'est pas une rue dans laquelle il y a un énorme flux. Comment vous le ressentez vous aujourd'hui et en particulier depuis quelques semaines, ça fait quoi, combien de temps
4: Alors, ça fait presque 2 mois que je suis le chef du Kikalou. Et c'est vrai qu'on est dedans, on sent que la rue des boutiques, et il manque un peu de boutiques. Il y a des boutiques, mais ils sont fermés. Et ça, je vais profiter de cette occasion pour faire appel à tous les responsables, toutes les personnes qui ont le pouvoir pour faire vivre la rue. Parce que les boutiques, c'est pas ça qui manque. Je vois que la boulangerie ici à côté, elle est fermée. Je vois que le primeur aussi À l'autre côté, c'est fermé. Il y a pas mal de boutiques qui sont fermées. Et je pense que les jeunes, ils ont envie de faire leurs projets, que ce soit une boulangerie ou un primeur ou autre chose. Et je pense que la mairie, il faut aussi qu'elle fasse un peu d'efforts pour accompagner les jeunes qui ont envie de créer leurs projets et de leur donner leur chance aussi.
3: C'est peut-être trop tôt, je ne sais pas, mais qui dit changement de propriétaire dit toujours la clientèle, est-ce qu'elle revient, est-ce qu'elle est là? Comment ça se passe un changement de propriétaire aujourd'hui?
4: Alors le changement c'est bien passé, car j'ai toujours, avant de reprendre le restaurant, j'ai travaillé avec monsieur Sabatier et madame Sabatier, j'ai travaillé avec eux quelques semaines avant. Donc j'ai eu la chance de rencontrer la clientèle qui était ici au restaurant. Et donc après, une fois que j'ai repris le restaurant, j'ai remarqué qu'on a la même clientèle. Les clients que j'ai rencontrés avant la reprise, ils sont revenus, ils continuent toujours à revenir. Et ça veut dire qu'ils étaient bien, bien contents de la cuisine que je propose et puis les formules que je propose aussi.
1: Merci beaucoup à l'ensemble des commerçants qui accordent ces interviews et merci à la Canaise pour son soutien. C'est la fin de ce 18-19 un peu étendu. Rendez-vous la semaine prochaine pour le dernier numéro et passez une très belle semaine à l'écoute de Radio Toucan.
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Bienvenue sur Radio Toucan pour une nouvelle émission d'Intemporel. Aujourd'hui, je vous propose de partager avec moi cette heure de musique qui va sans doute vous rappeler quelques souvenirs.

J'espère que cette programmation vous apporte un moment de distraction, de repos et pourquoi pas d'évasion. Restez en ma compagnie dans Intemporel sur Radio Toucan.

0: Il est temps de se quitter. On se retrouve très vite sur le 91.9 FM. J'espère que cette heure passée ensemble vous a été agréable. Je vous donne rendez-vous le mois prochain pour un nouveau numéro d'Intemporel.
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